Indochine sur RTL2. 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

On écoute le dernier Indochine, Victoria sur RTL2, la radio pop rock.

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0: Offspring, Pretty Fly for a White Guy. Parfait pour lancer ce mardi matin. Bonjour à tous.
1: J'espère que vous avez bien dormi. Il est 6h, c'est le double expresso.
0: Mais oui, ça après un bon gros dodo. On va écouter Depeche Mode et Benson Boone après les infos de Raphaël Thomas. Bonjour Raphaël.
2: Bonjour Grégory, bonjour à tous.
0: Et les pompiers en grève à partir d'aujourd'hui.
2: La profession appelle à une mobilisation de plus de 6 semaines jusqu'au 20 octobre après les violents incendies de cet été. Ils réclament plus de moyens financiers, matériels et humains, ainsi qu'un recentrage de leur mission. Les syndicats seront reçus en fin de matinée au ministère de l'Intérieur. Mobilisation également des soignants qui dénoncent des conditions de travail indignes et des hôpitaux surchauffés pendant les canicules. Des rassemblements sont prévus à Bourges, Strasbourg, Toulouse, Clermont-Ferrand et Pontoise.
0: Autre mouvement social, celui des buralistes.
2: À quelques jours des premiers débats sur le budget de l'État, ils demandent le gel de la fiscalité du tabac pour éviter une nouvelle augmentation du prix des cigarettes au 1er janvier prochain. Deux manifestations sont prévues aujourd'hui à Givors dans le Rhône et à Saverne dans le Bas. Le Conseil constitutionnel avait censuré la mesure le mois dernier au nom de la liberté d'expression. Emmanuel Macron demande désormais une interdiction des réseaux sociaux aux moins de 15 ans au niveau européen. Il faut, dit-il, protéger tous les enfants de l'Union. Le chef de l'État espère pouvoir trouver une alternative cet automne pour faire passer une loi révisée en France. À l'étranger, en Ukraine, les frappes russes ont repris sur Kiev cette nuit après 3 jours de trêve. De fortes explosions ont été entendues tôt ce matin. Le cessez-le-feu devait durer le temps d'une visite des émissaires américains Steve Witkoff et Jared Kushner à Moscou, puis dans la capitale ukrainienne.
0: Oh, c'est pas passé loin, l'espoir. Ah. C'était le dernier Français en lice à l'US Open.
2: Après avoir remporté les deux premiers sets, Arthur Géa a finalement été éliminé cette nuit au bout de 5 heures de jeu.
0: Il a eu une balle de match.
2: Oui, il a été battu en 8e de finale par le Néerlandais Botik van de Schanschulp. J'ai regardé comment ça se prononçait.
0: Bravo, Raphaël.
2: Merci. 70e au classement mondial. Et puis en football, début ce soir de la première journée de la phase de Ligue de la Ligue des Champions à 21h. Lille reçoit le Betis Séville. Demain, le Paris Saint-Germain affrontera le Slovan Bratislava. Et jeudi, Lens jouera sur la pelouse du Slavia Prague. La météo, il n'y a plus aucun département. Vigilance orange canicule ce matin, mais les températures restent douces. 17 degrés à Rennes et à Lille, 18 à Dijon, 19 à Paris et Bordeaux, 22 à Marseille et 23 à Ajaccio. Côté ciel, une perturbation pluvieuse est attendue sur la Bretagne et les côtes de la Manche. Ce matin, ces pluies seront accompagnées d'un vent fort avec des rafales qui pourraient atteindre les 100 km/h sur le littoral du Finistère. Cet après-midi, la perturbation s'étendra des Pays de la Loire à la frontière belge. Il y aura aussi un risque d'orage en montagne. À l'est, en revanche, le temps restera ensoleillé de l'Alsace à la Méditerranée. Pour les maximales, il est prévu jusqu'à 35 degrés en Corse. Il fera 17 à Cherbourg, 22 à Nantes, 27 à Bourges, 30 à Perpignan, 33 à Strasbourg et 35 à Lyon.
0: Allez, merci beaucoup. Retour des infos, 6h30 sur RTL2.

0: Benson Boone et Beautiful Things sur RTL 2.
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0: Alors, on est déjà embarqués ensemble dans ce mardi 8 septembre. Bonjour Justine.
2: Coucou Greg, bonjour tout le monde.
0: Avec évidemment Jérém à la réalisation, Jules, Léa autour de la table. On salue Cécile à la réalisation vidéo parce qu'à partir de 7h, c'est W9. Angelo Onstadar, Caro en CM et puis Max également dans le coin. Bonjour, bonjour.
2: Ça bien belle équipe.
0: Ouais, bien belle équipe. Il y a du monde, hein. Faut jamais que j'en oublie un. Après, je vexe. Ça, c'est terrible.
2: Ça roule ?
0: Ouais, j'ai rien de spécial à dire, mais Justine a la froid. Voilà, je tiens à vous dire, il fait bon dans ce studio. Je suis seul à trouver qu'il fait bon parce qu'ils ont mis un peu de clim, quoi. Et en même temps, plutôt que de suer comme une grosse vache, moi j'aime bien avoir la clim sur moi.
2: J'ai eu très peur.
0: Mais vous êtes des malades. Et toi en plus, mais.
2: Je croyais vraiment que tu parlais de moi là. Bah oui, j'ai eu très peur. Au lieu de suer comme une grosse vache comme elle là.
3: T'imagines,
0: ça va pas.
2: Jules aussi, j'ai vu à ses yeux.
0: Là par contre, ça me fait beaucoup de peine.
2: J'ai vu à ses yeux que tout le monde pensait ça.
0: Mais non, je parlais de moi.
3: Non, mais
0: plutôt
3: je sais.
0: De suer comme une grosse vache, je suis content d'avoir de la clim sur moi.
3: Justine en face de moi, elle se décomposait au fur et à mesure.
2: Au lieu de suer comme une grosse vache. Oh,
0: j'ai pas dit au lieu de suer comme la grosse vache, j'ai dit comme une grosse vache. Mais ça, voilà, on a perdu mes 30 secondes. De bonjour pour. Vous avez vraiment cru que j'allais insulter la vedette et la baronne?
3: Oh, l'émission, t'imagines si c'était ça?
0: Oh, bah c'était fini.
3: Moi j'ai arrêté.
0: Oh, bah là, même. Bon, bah, même moi. Oh, bah là.
2: Moi je rentrais chez moi.
0: Oh, bah ouais.
2: Bon, ça va. Bah oui, non, mais oui, ça va. Non, mais je me suis promis cet été de plus jamais me plaindre d'avoir froid parce que j'en ai eu trop chaud, donc je ne me plaindrai pas, mais c'est vrai qu'il fait froid.
0: Ah ouais, bah. Non, mais Greg, il y a un hiver quand même qui va arriver à un moment.
2: Non, mais Greg me dit en plus, ah oui, mais toi t'habilles en été. Bah oui, pardon, on est en été.
0: Mais c'est vrai que j'ai pas mis ma petite jupe. Donc toi t'as un ressenti
2: un short,
0: sur les gambettes.
2: Manche courte, oui.
0: Normal. Oui, bah oui, mais on est en studio.
2: On en était.
0: Oui, mais tu
2: travailles.
0: On se chiant cette conversation. On aura l'ouïe du jour, l'info du matin. 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Ah, ça va te réchauffer ça.
2: Allez.
0: Regarde, tu vas danser, tu vas être bien. Un Jazz et Silence sur RTL 2.

0: Depeche Mode, Enjoy the Silence. Allez, l'info du matin avec toi, Julie.
1: Bon, et ce matin, je vous emmène dans un supermarché un petit peu particulier où il faut payer avant d'acheter.
0: Ah oui.
1: Ah oui.
0: Ah oui, d'accord. Bah, très bien. On va découvrir ça avec ce calling dans les oreilles également. Wherever you will go, et le supermarché nouvelle génération, c'est à suivre dans le double expresso RTL 2.
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0: Calling, wherever you will go, à 6h20 sur RTL2.
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2: Bon, la chaîne de supermarchés Aldi teste un nouveau concept là au Royaume-Uni et aux Pays-Bas. Vous allez me dire ce que vous en pensez. Avant même d'entrer, les clients doivent verser 12 euros de dépôt par carte bancaire. Et cette somme est ensuite déduite de leur achat à la fin. Et si vous prenez rien, bah vous êtes remboursé. Mais parfois plusieurs jours après. Donc maintenant, même pour ne rien acheter, faut commencer par payer. Concept original.
0: C'est comme à l'hôtel quand tu laisses ta caution au départ qui te demande l'empreinte, quoi.
2: C'est un peu ça. Une fois dans le magasin, il n'y a plus de caisse. Des caméras suivent ce que vous prenez en direct. Votre compte, il est débité à la sortie. Certains clients adorent parce que c'est rapide. D'autres n'avaient même pas compris qu'ils allaient être débités à l'entrée. Il y a eu aussi des problèmes de remboursement, des erreurs de paiement. Ouais. Bref, vous gagnez du temps en magasin, mais vous en perdez avec votre banque. Je ne sais pas si c'est vraiment une bonne nouvelle. Et puis, si on s'attarde deux secondes sur la question des données personnelles, comme tout est scruté, enregistré en quelques minutes, le magasin connaît votre parcours, vos habitudes et probablement votre niveau de stress aussi devant le prix de l'huile d'olive. Tu vois, parce que moi, ce qui me dérange dans tout ça, c'est pas le temps, le fait de prépayer 12 euros à l'entrée. C'est surtout de savoir qu'une caméra va me regarder hésiter pendant 9 minutes entre la pâte brisée, la pâte feuilletée.
0: Bon, alors je vais te dire, je comprends, mais alors moi, vu que dès que je dis un mot, j'ai une pub sur mon téléphone qui apparaît un quart d'heure après.
2: Ouais, mais ça m'embête.
0: Et dès que j'ai mon historique, j'ai une pub qui apparaît 3 minutes après. Bon,
3: c'est déjà le cas en plus, hein, t'es filmé.
2: Ouais,
3: hein.
2: Ouais, mais ça m'angoisse. Et ce qui m'angoisse beaucoup, c'est les gens qui filment avec leurs lunettes en ce moment.
0: Ah, mais ça, c'est encore autre chose.
2: Oui, oui, mais on parle de filmer, tu vois.
0: Je suis d'accord.
2: Tout le temps dans la rue. Tu fais du sport, d'accord, mais dans la rue, ça m'angoisse.
0: Parce que c'est un peu de rapport avec Aldi.
3: Rien à voir avec
0: Aldi. Non, mais je voulais.
2: Ouais, ça va, c'est une discussion.
3: Est-ce qu'on a vraiment marché sur la lune, finalement?
2: Il est bête, celui-là.
0: Ah oui, allons-y. Qu'est-ce que tu penses des matchs de ce soir, Ligue des Champions? Attends qu'on y est. Bon, voilà pour ce nouveau système Aldi et supermarché, vous prépayez. 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

0: Free Sky et Silent Treatment sur RTL2.
1: Allez go, 6h24, l'horoscope Greg, les médailles de bronze, on commence avec les sagittaires.
0: Vous voulez toujours avoir le dernier mot, parfois il faut savoir lâcher prise.
1: Les Verseaux.
0: La pression est forte au boulot, tenez bon.
1: Les Poissons.
0: Ne la jouez pas trop solo, vous aurez besoin d'aide à un moment ou à un autre.
1: Hein. Médaille d'argent pour les Béliers.
0: Ton signe Justine, soyez de Jérém également, vous êtes attentionné avec votre entourage, on peut compter sur vous.
1: Hein. Toujours. Les Taureaux.
0: Vous êtes un vrai meneur, vous entraînez les autres avec vous.
1: Les Gémeaux.
0: Vous vous laissez rarement influencer, mais vous savez aussi écouter les conseils quand il le faut.
1: Cancer.
0: Célibataire ou non, vous serez décidé à vous offrir du bon temps. Votre bonheur passera avant celui des autres.
1: Les Lions.
0: Alors les Lions, votre talent pour convaincre sera votre plus bel atout aujourd'hui. Profitez-en.
1: Vierge.
0: Les Vierges, votre originalité vous porte chance, vous attisez la curiosité.
1: Les Balances.
0: Vous serez séduisant aujourd'hui, plus que d'habitude, hein, je veux dire. On vous le fera remarquer à plusieurs reprises.
1: Scorpion.
0: Tout semble fonctionner comme vous le voulez, la journée s'annonce légère.
1: Et médaille d'or aujourd'hui pour les Capricornes.
0: Les petits Capricornes, de la réussite, beaucoup de bonheur, de l'amour, votre quotidien en fait rêver plus d'un. Vous êtes un exemple à suivre, l'horoscope sur la page Facebook et la story Instagram du Double Expresso RTL2 et en podcast sur rtl2.fr. Sweet Dreams, Eurythmics arrive, ainsi que le winner du jour et vos infos sur RTL de Bon Réveil.
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13: Bonjour à tous et bon réveil. C'est le double expresso RTL de le winner du jour arrive, Sam Smith et Eurythmics également. Après les infos de Raphaël Thomas, bonjour Raphaël.
14: Bonjour Grégory, bonjour à tous.
13: Il n'y a donc plus aucun département en alerte à la canicule ce matin.
14: La vigilance orange vient d'être levée. Hier encore, de nombreux records de chaleur ont été battus. Plus de 34 degrés à Strasbourg, près de 38 dans la Drôme et jusqu'à 39 en Ardèche, du jamais vu pour un mois de septembre. En revanche, 5 départements restent en alerte orange en raison du risque élevé de feux de forêt, la Loire, le Rhône, l'Ain, l'Aude et le Vaucluse. C'est dans ce contexte que les pompiers sont appelés à la grève à partir d'aujourd'hui. Ils réclament davantage de moyens financiers, matériels et humains. La mobilisation doit durer 6 semaines jusqu'au 20 octobre. Les syndicats seront reçus au ministère de l'Intérieur en fin de matinée pour la présentation du projet de loi de modernisation de la sécurité civile.
13: À Paris, la Tour Eiffel doit rouvrir ce matin.
14: Le monument était resté fermé hier en raison d'un mouvement de grève des salariés. Ils dénoncent la mise à l'écart du personnel féminin samedi lors de la visite privée d'une délégation hindoue. Inacceptable selon le maire de Paris, Emmanuel Grégoire, qui promet une enquête dans les plus brefs délais. La société d'exploitation de la Tour Eiffel a présenté ses excuses. Après 3 jours de trêve en Ukraine, la Russie a repris ses frappes cette nuit. De fortes explosions ont retenti à Kiev tôt ce matin. Les attaques avaient été suspendues pendant 3 jours, le temps de la visite des émissaires américains. Des discussions qui ont permis des progrès substantiels selon Steve Witkoff. Moscou n'exclut pas une reprise des pourparlers.
13: Les sports en football débutent ce soir de la première journée de la phase de Ligue des Champions.
14: À 21h, Lille reçoit le Betis Séville. Demain, le Paris Saint-Germain affrontera le Slovan Bratislava au Parc des Princes. Et puis jeudi, Lens jouera sur la pelouse du Slavia Prague. En tennis, enfin, c'était le dernier Français en lice à l'US Open. Après avoir remporté les 2 premiers sets, Arthur Géa a finalement été éliminé cette nuit au bout de plus de 5 heures de jeu. Il a été battu en 8e de finale par le Néerlandais Botik van de Schanschulp, 70e au classement mondial. La météo, il n'y a plus aucun département, on le disait, en vigilance orange canicule ce matin, mais les températures restent douces. 17 degrés à Saint-Brieuc au Touquet, 18 à Mulhouse, 20 à Anglet et à Cavaillon, 24 à Cargèse. Côté ciel, une perturbation pluvieuse est attendue sur la Bretagne et les côtes de la Manche. Dès ce matin, ces pluies seront accompagnées d'un vent fort avec des rafales qui pourront atteindre les 100 km/h sur le littoral du Finistère. Cet après-midi, la perturbation s'étendra des Pays de la Loire à la frontière belge. Il y aura aussi un risque d'orage en montagne. À l'est, en revanche, le temps restera ensoleillé de l'Alsace à la Méditerranée. Pour les maximales, il est prévu jusqu'à 30.

0: 19 à Caen, 21 à Laval, 25 à Paris, 27 à Troyes et 32 degrés à Clermont-Ferrand et à Draguignan.
1: Merci beaucoup, retour des infos tout à l'heure, 7h. 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

0: Ça fait partie des incontournables et des indémodables qu'on aime. Eurythmics sur RTL 2.
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0: Bon, vous la connaissez, cette petite pression au resto quand le serveur ou la serveuse arrive et que vous n'avez toujours pas choisi. Mais en Sardaigne, il vaut mieux choisir et surtout choisir beaucoup. Je vous explique. Nos deux winneuses, ce sont deux touristes polonaises en vacances à Cagliari qui se sont installées à la terrasse d'un resto. Alors, elles commandent chacune un spritz, d'accord, et décident de partager une entrée à 9 euros. Petit apéro tranquille, toi, vas-y, une petite planche,
2: j'en sais rien, ouais.
0: 9 balles, voilà. Bon. Sauf que la patronne du restaurant, elle trouve que c'est vraiment pas suffisant. Elle explique à nos winneuses, je cite, « Nous sommes un restaurant, pas un bar », et leur demande tout simplement de quitter l'établissement. Nos winneuses se sont donc fait virer pour ne pas avoir assez commandé. Alors, je suis partagé. Le restauratrice a d'ailleurs ensuite complètement assumé sa décision. Elle a expliqué que cet été, elle voyait de plus en plus souvent 4 personnes commander seulement 2 pizzas et une salade. Et que pour elle, avec les charges d'un resto, c'était pas rentable. Visiblement, c'était pas qu'une impression. En Sardaigne, cet été, les professionnels du tourisme ont constaté une baisse des dépenses de 20 à 25% par client. Les deux winneuses ont donc appris une nouvelle règle des vacances. Quand le serveur vous demande « Vous avez choisi ?», la réponse est « Oui » et « Beaucoup ». Et moi, j'ai des potes restaurateurs, je vais vous prendre 10 secondes, et qui me disent « Je vois de plus en plus de gens qui viennent à 4 et qui commandent 3 repas, par exemple. Ouais. » Donc, c'est plus difficile pour tout le monde.
2: Je suis partagé, moi
0: voilà,
2: aussi.
0: Moi aussi, je suis partagé. Voilà, donc, on va pas faire un débat de société, mais je... Non, mais... C'est un peu, je comprends le restaurateur, en même temps je me dis les gens ils se disent j'ai moins de moyens, 15 euros, j'ai moins de moyens, je comprends.
2: Puis t'as moins faim, écoute, tu manges moins.
0: Alors toi t'as jamais moins faim, moi j'ai jamais moins faim, Jérémy il a jamais moins faim, on a jamais moins faim dans le double expresso.
3: Moi je mange pas beaucoup, donc un plat sur deux des fois ça peut m'arranger.
2: Bah oui.
0: Non mais je comprends.
2: Moi je prends la part de Jérémy.
3: Oui, non, c'est plutôt Greg ça.
0: Oui, je termine les plats de Jérémy quand je reste. Envoie le nouveau Sam Smith sur RTL 2.

0: Sam Smith de retour, One is Gone sur RTL2. Alors on a trouvé un truc très drôle. Tu viens de te marier, toi?
1: Oui, enfin j'ai fait la mairie.
0: Voilà, bah oui, donc t'es mariée.
1: Oui, c'est vrai.
0: J'ai fait la mairie. Bah oui, donc t'es mariée, quoi. T'as pas fait la fête, mais tu t'es mariée, quoi.
1: Ouais.
0: Et voilà, parce que c'est ce qui compte, hein, officiellement,
1: je viens de
0: le dire. Bon, bah au Japon, pour éviter la paperasse liée au mariage, de plus en plus de célibataires cherchent un partenaire qui porte exactement le même nom de famille qu'eux.
1: Bon, la raison est très simple. Une loi vieille de 128 ans impose aux couples mariés de choisir un seul nom de famille. Et donc, par habitude, dans la grande majorité des cas, ce sont les femmes qui abandonnent leur nom. Résultat, des speed dating réservés aux personnes portant le même patronyme sont organisés à Tokyo et en ligne. Une façon, en fait, de contourner les démarches administratives, mais aussi de dénoncer une loi jugée de plus en plus contraignante. Et d'ailleurs, une université a calculé que, sans modification de la loi, l'ensemble de la population japonaise portera le nom Sato d'ici à l'an 2531.
0: On sera pas là pour le voir, mais c'est très drôle, cette histoire.
1: C'est marrant.
0: T'aurais pu chercher un salmon, hein. T'en aurais trouvé, il y en a quelques-uns en France, des salmons.
1: Je pense.
0: Ouais, t'aurais pu trouver, ça aurait été drôle. La suite, c'est Marine Escroc. Alex Warren, Passenger et le jeu surprise sur RTL 2.
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0: Marine et Escroc sur RTL 2.
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2: Et coucou Audrey.
3: Coucou, salut Lucie, salut Greg, salut toute l'équipe.
0: Salut. Alors Audrey, vous êtes à côté de Nantes, à Basse-Goulaine, sur 97.7, oui. Le son pop rock. Et Justine a fait, ah bah Basse-Goulaine, je connais, moi j'étais à Haute-Goulaine.
2: Oui, j'étais au collège à Haute-Goulaine et j'allais au cinéma à Basse-Goulaine, voilà.
3: Tout à fait, c'est juste à côté.
2: Bah oui.
0: T'es réveillée là?
2: Comment ça? Ah,
0: parce que d'habitude, quand je pousse la voix en t'imitant de manière comme ça, tu fais, ouais, tu m'as mal imité.
2: Bah, je fais plus attention.
0: Ah bon, bah, d'accord, on fait plus attention. Bon, Audrey, vous êtes à SH, vous aimez courir avec votre chien. Et ça, bravo, parce que moi, j'ai essayé avec Sunset. Bah, elle est intenable. Voilà, elle veut jouer tout le temps, je peux pas courir avec elle. Comment vous avez fait? Vous l'avez dressée?
3: Ouais, depuis tout petit, je l'ai mis à la course. Et puis maintenant, c'est lui qui court et moi qui le suis.
0: Ah oui, ouais, bah, c'est logique.
2: C'est quoi comme chien?
3: Un petit Royal Bourbon qui vient de la Réunion.
0: D'accord.
2: C'est trop mignon ce nom, Royal Bourbon.
0: Oui. Royal Bourbon, c'est chic.
2: Ouais, c'est chic.
0: On va lancer les Dépop Rock pour vous offrir peut-être avec Weekend Desk un séjour de 2 nuits sur la Côte d'Azur à l'hôtel Eden Hotel et Spa 4 étoiles.
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0: Ah, c'est nouveau ça.
2: Oui, c'est nouveau. On va vous parler de 4 événements, Audrey. À chaque fois, il va falloir retrouver lors de quelle décennie ils ont eu lieu. Vous avez 2 propositions à chaque fois. Il nous faut 3 bonnes réponses sur 4. D'accord. Et vous avez 20 secondes.
3: Ok.
0: Une erreur tolérée, hein, si je résume. Le chrono part à la fin de l'intitulé de la première question que voici. La sortie du tout premier iPhone, année 2000 ou année 2010, top chrono?
3: Année...
2: Vite.
3: De 2000.
0: Oui.
2: La victoire de Yannick Noah à Roland-Garros, année 70 ou année 80?
3: 80.
0: Oui. La sortie de Smells Like Teen Spirit de Nirvana, année 80 ou 90?
3: 90.
2: Allez, yeah, yeah. Bravo, Audrey, c'est gagné.
0: Bravo.
3: C'est vrai, c'est gagné.
2: Oui.
0: Ah bah oui, oui. Parce que je précise, le premier iPhone, c'est 2007. Yannick Noah, bien sûr, 83, ça tout le monde le sait parce qu'on l'attend et on le répète à chaque Roland-Garros.
3: Ouais.
0: Et Smells Like Teen Spirit, c'est 91, bravo, c'est un sans faute. Vous partez sur la Côte d'Azur, magnifique.
3: J'en reviens pas.
0: Ah bah voilà, c'est cadeau. Un petit week-end en amoureux avec Weekend Desk dans un 4 étoiles, Eden Hotel et Spa, à 200 mètres de la mer et de la Croisette. Wow. Génial.
3: C'est super.
0: Bon, super, on vous embrasse, profitez. Merci bien, beaucoup. Je sens que ça vous fait plaisir, on est heureux pour vous.
3: Ah ouais, carrément.
0: Et une question.
2: Audrey, gros bisous, et qu'est-ce qu'on vous sert sur RTL2?
3: Un double expresso, bien sûr.

0: Alex Warren, Passenger à 6h56. Bon, en amour, être détaché ne serait plus du tout à la mode. Bon, j'avoue, je suis un peu largué là-dessus. Sur TikTok, il y a une nouvelle tendance qui fait parler d'elle, le chaland dating. Hein, le mot chaland a été inventé à partir du mot nonchalant.
1: Oui, désigne une personne investie, attentionnée, surtout claire dans ses sentiments et sur ses sentiments. Adieu les nonchalants qui mettent 3 jours à envoyer un message ou qui font semblant de pas être intéressés. Ça, franchement, ras-le-bol. L'objectif aujourd'hui, c'est simplement de montrer son intérêt sans en faire trop.
0: Il y a vraiment besoin d'une tendance pour ça ?
1: Eh ben écoute, c'est comme ça.
0: Bah oui, t'as raison. Et tu sais quoi ? C'est comme ça, on va pas discuter. Miles Smith, Niall Horan, Drive Safe pour le son pop rock. Vos infos, et puis vous le savez, on débarque en image. C'est dans moins de 3 minutes sur RTL 2 et W9.
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1: Bonjour à tous et bon mardi.
0: C'est le 8 septembre, c'est le double expresso RTL 2. Bienvenue, il est 7h.
1: Et avant d'écouter Michael Jackson ou Miles Smith, on écoute Raphaël Thomas pour les infos. Bonjour Raphaël.
15: Bonjour Justine, bonjour à tous.
1: Les pompiers en grève à partir d'aujourd'hui.
15: La profession appelle à une mobilisation de plus de 6 semaines jusqu'au 20 octobre. Après les violents incendies de cet été, ils réclament plus de moyens financiers, matériels et humains, ainsi qu'un recentrage de leur mission. Les syndicats seront reçus en fin de matinée au ministère de l'Intérieur. Mobilisation également des soignants qui dénoncent, eux, des conditions de travail indignes et des hôpitaux surchauffés pendant les canicules. Des rassemblements sont prévus dans tout le pays, à Bourges, Strasbourg, Toulouse, Clermont-Ferrand ou encore Pontoise.
1: Autre mouvement social, celui des buralistes.
15: À quelques jours des premiers débats sur le budget de l'État, ils demandent le gel de la fiscalité du tabac pour éviter une nouvelle augmentation du prix des cigarettes au 1er janvier prochain. Leur profession, disent-ils, est menacée. Deux manifestations sont prévues aujourd'hui à Givors dans le Rhône et à Saverne dans le Bas-Rhin. Le Conseil constitutionnel avait censuré la mesure le mois dernier au nom de la liberté d'expression. Emmanuel Macron demande désormais une interdiction des réseaux sociaux aux moins de 15 ans au niveau européen. Il faut, dit-il, protéger tous les enfants de l'Union. Le chef de l'État espère pouvoir trouver une alternative cet automne pour faire passer en France une loi révisée. À l'étranger, en Ukraine, les frappes russes ont repris sur Kiev cette nuit après 3 jours de trêve. De fortes explosions ont été entendues tôt ce matin. Le cessez-le-feu devait durer le temps d'une visite des émissaires américains Steve Witkoff et Jared Kushner à Moscou, puis dans la capitale ukrainienne.
1: Les sports, et il n'y a plus aucun Français en lice à l'US Open.
15: Et non, après avoir remporté les 2 premiers sets, Arthur Géa a finalement été éliminé cette nuit au bout de plus de 5 heures de jeu. Il a été battu en 8e de finale par le néerlandais Botik van de Schandschulp, 70e au classement mondial. Et puis en football, enfin, début ce soir de la première journée de la phase de Ligue de la Ligue des Champions. À 21h, Lille reçoit le Betis Séville. Demain, le Paris Saint-Germain affrontera le Slovan Bratislava au Parc des Princes. Et puis jeudi, Lens jouera sur la pelouse du Slavia Prague. La météo, il n'y a plus aucun département en vigilance orange canicule ce matin. Les températures restent douces. 17 degrés à Abbeville et à Bourg-en-Bresse, 19 à Paris, à Sarzeau et à Hyères, 20 degrés à Hendaye. Côté ciel, une perturbation pluvieuse est attendue sur la Bretagne et les côtes de la Manche. Ce matin, ces pluies seront accompagnées d'un vent fort avec des rafales qui pourraient atteindre les 100 km/h sur le littoral du Finistère. Prudence. L'après-midi, la perturbation s'étendra des Pays de la Loire à la frontière belge. Il y aura aussi un risque d'orage en montagne. À l'est, en revanche, le temps restera bien ensoleillé de l'Alsace à la Méditerranée. Pour les maximales, il est prévu jusqu'à 35 degrés en Corse. Il fera seulement 17 à Dunkerque, 25 à Tours et à Sedan, 26 à Limoges et 30 degrés à Bastia.
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0: Miles Smith sur RTL2.
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0: 7h06, bienvenue, plaisir de vous accueillir en direct sur RTL2 et sur W9. Bonjour Justine.
2: Bonjour Greg, bonjour tout le monde, bon réveil.
0: Et bonjour l'équipe.
3: Bonjour.
0: Jules qui a mal à ouvrir ses yeux ce matin, notre Jules. Hein. Petits yeux, t'as les petits yeux, t'as fait la fête, tu sors d'after.
4: Non, même pas.
0: Non, même
4: lundi
0: pas.
4: Soir,
0: bon, lundi soir, bon,
4: c'est fini, ça.
0: Ouais, c'est fini.
2: Bah non, ouais, on l'a déjà assez fait. Gros bébé, là, par contre, ce matin. Ouais, ouais, t'as une tête de gros bébé.
4: Okay,
0: tu ramasses, ça, ce matin, tu ramasses. Bonjour à Léa, bonjour à Gérard, bonjour à Angelo, bonjour à Cécile, bonjour à Caro, bonjour à Max, c'est l'anniversaire de Pink aujourd'hui. Je donne son âge.
2: 47 ans.
0: Ouais, ça va.
2: Franchement, elle est
0: très jeune. Tellement de tubes. Hey, je le mixe là. Les gars, j'ai un toute petite tablette.
5: Ouais, t'emballe pas.
0: C'est vraiment une ordure.
2: Il est trop fan de lui là, DJ Greg.
0: Wow. On va faire DJ.
2: Non.
0: À ton mariage.
2: Non, non, merci. Oh. J'ai déjà trouvé.
0: Ah oui.
2: Ouais, j'ai trouvé mon DJ.
0: Très mixant. Le tout se souvient, on vous parlera d'un objet disparu, on se replongera dans nos cassettes, on aura également les savoirs inutiles. Et là, bon, qu'on vous donne tout de suite le SMS et le pour jouer avec nous et gagner 50 000 euros.
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0: Ça vaut le coup. 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Bref, on va vous gâter. Et pour le son pop rock, voici Michael Jackson, Thriller sur RTL 2.

0: Michael Jackson et Thriller. On vous en parlait la semaine dernière avec la disparition de Dolly Parton. L'aéroport de Nashville pourrait bientôt porter le nom de la légende de la country Dolly Parton, donc pour lui rendre hommage. Et alors on a cherché, juste d'autres aéroports portent les noms d'autres icônes de la musique dans le monde.
1: On a l'aéroport international Louis Armstrong à la Nouvelle-Orléans en Louisiane. L'aéroport W.A. Mozart à Salzbourg en Allemagne.
0: Pourquoi tu le fais en anglais alors que c'est Wolfgang Amadeus?
1: Parce que j'ai fait exprès.
0: Non. Oh la vache. Les gars, c'est bon, on a la séquence. Les gars, on a double séquence. On a Louis Armstrong, Louis Armstrong et W.A. Mozart.
1: Ouais, là, moi, en fait, j'avais pas vu, je vois. W.A. je me suis...
2: L'aéroport Charles de Gaulle.
1: La neuneuse du bus. La neuneuse du bus, là.
0: Là, c'est vraiment là. C'est vraiment là. Elle a bouffé le dentifrice, hein, je vous le dis. L'aéroport international.
1: Pour ma décharge. Souvent, il y a des lettres, point, point, point.
2: On va envoyer une décharge.
0: Non. Bah, il suffisait de le lire.
1: Bah oui, bah, parfois, j'ai pas le temps, hein. Non, c'est de ma faute.
0: Tu t'en fous. John Lennon à Liverpool. Jouez-moi l'extrait. Tu l'as préparé, passe-le. C'est extraordinaire.
1: Oh, j'ai honte.
0: Bon, pour Nashville, c'est le 17 septembre. Dans un instant, Justin Chalmond peut-être nous parlera du magnétoscope. Et puis, on aura également Disri ou Desré, j'en sais rien, avec Leaf.
1: Sur
0: 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Waouh, c'est chaud.
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0: 7h16, on joue à la banque dans 35 minutes.
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0: Bonjour ensemble, on passe un bon moment. Bonne chance à tous, banque 74 900.

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2: Chaque semaine, donc le mardi, on fait un petit tour dans le grenier du double expresso pour ressortir un objet qui a disparu de notre quotidien. Ce matin, on est tombé sur un vieux magnétoscope, un objet dont les plus jeunes d'entre nous n'ont jamais entendu parler, qui a pourtant fait le bonheur des familles dans le monde entier. Un chiffre d'abord pour commencer, au milieu des années 80, il se vendait environ 15 millions de magnétoscopes par an dans le monde.
0: Parce qu'aujourd'hui, si vous ratez une émission, pas de problème. Il y a des replays. Tu vois, je prends l'exemple de Léa qui est avec nous autour de la table. Léa, Gen Z, 24 ans. Bonjour Léa.
3: Bonjour.
0: Nous, à l'époque, il fallait qu'on prépare. Alors, dans les magazines télé, t'avais les codes. Puis, alors, avant encore, il fallait imaginer que c'était tel horaire. Tu mettais enregistrement 20h35, parce que ça commençait à 20h35. Et fin, 22h42, il fallait espérer que ce soit en avance ni en retard pour avoir tout.
2: Mais Léa, ce qu'elle nous disait juste avant, on en parlait hors antenne, elle n'a jamais vu de magnétoscope.
0: Parce que Léa, elle fait pas d'efforts.
2: Jamais vu.
0: Bah, alors, avant, donc, pour ne rien manquer, fallait son magnétoscope. Une cassette VHS, bien sûr, pour enregistrer les programmes écoutés. Oh, j'adore ce mot. En fait, tu rentrais la cassette, c'était un peu aspiré mécaniquement, et quand tu appuyais sur Eject, ça ressortait. Et puis parfois, malheureusement, ça coinçait. Alors, c'était une aventure, fallait aussi rentrer le numéro de la chaîne, quand vous voulez enregistrer, le date, l'heure, le début, je vous le disais. Bref, il y avait aussi les doubles VHS, quand les films étaient trop longs, comme Titanic. Puis il y avait cette phrase mythique, ne touche pas la cassette, j'ai enregistré un film dessus. Vous mettiez le petit sticker sur le sticker, d'ailleurs c'est pas singulier, sur la cassette pour marquer le nom du film, puis on réécrivait par-dessus pour pas qu'on se perde, quoi.
2: Oui, parce qu'une seule cassette servait souvent à enregistrer, puis à réenregistrer encore et encore. Enfin, il y avait aussi la fameuse cassette secrète, je sais pas si vous l'aviez chez vous, celle que seuls les grands pouvaient regarder.
0: Non, voilà. Moi j'étais trop jeune. Jérém, t'avais ça?
4: J'embrasse mon père.
0: Ah ouais.
2: Bisous papa Dem.
0: Depuis, je suis en malaise là, mais depuis les lecteurs DVD pour les plateformes de streaming ont évidemment remplacé magnétoscope, je ne vous cache pas que j'en ai racheté un.
4: Ah bon?
0: Il n'y a pas longtemps.
2: Mais qu'est-ce que t'en fais?
0: Eh ben, je regarde mes vieilles cassettes, mes vieux Super Bowl enregistrés, le plaisir d'avoir ça, tu sais, dans mon petit truc de collecte, là où j'ai tous mes objets de collection de vintage, quoi.
4: Tu passes des bons week-ends, toi, quand même.
2: Oh là là,
0: c'est génial, j'en trouve mes 20 ans, je fais ma crise de la cinquantaine comme je veux. Chacun fait comme il veut, quoi.
2: Écoute, franchement, il n'embête personne.
0: Dans pas longtemps, je vais acheter un kiki, là. Tu sais, le petit gorille là, qui s'en pousse.
2: Et tu vas dormir avec?
0: Non, mais j'ai jamais eu de doudou. Bah, c'est pas la question, je suis pas choisi. Mais le magnétoscope, c'était la vie, quoi. Magnifique. Allez, dis-lui avant l'horoscope. Voici là, il faut se confier beaucoup trop. 7h22, c'est le double expresso. Très bon réveil.

0: Israel Life sur RTL 2, 7h25, Justine, l'horoscope de ce mardi matin, les médailles de bronze et les sagittaires.
1: Et vous voulez toujours avoir le dernier mot, parfois il faut savoir lâcher prise.
0: Les Verseaux,
1: la pression est forte là au boulot, tenez bon.
0: Les poissons.
1: Ne la jouez pas trop solo, vous aurez besoin d'aide à un moment ou à un autre.
0: Alors les médailles d'argent, les béliers.
1: Vous êtes attentionné avec votre entourage, on peut compter sur vous.
0: T'es attentionné. Les taureaux.
1: Vous êtes un vrai meneur, vous entraînez les autres avec vous.
0: Les gémeaux.
1: Vous vous laissez rarement influencer, mais vous savez aussi écouter les conseils quand il le faut.
0: Cancer.
1: Célibataire ou non, vous serez décidé à vous offrir du bon temps. Votre bonheur passera avant celui des autres.
0: Les lions.
1: Votre talent pour convaincre sera votre plus bel atout aujourd'hui. Profitez-en.
0: On a ensuite les vierges.
1: Votre originalité vous porte chance à vous attiser la curiosité.
0: Balance.
1: Vous serez séduisant aujourd'hui. On vous le fera remarquer à plusieurs reprises.
0: Scorpion.
1: Tout semble fonctionner comme vous le voulez. La journée s'annonce légère.
0: Et la médaille d'or du jour pour les capricornes.
1: De la réussite, beaucoup de bonheur, de l'amour. Votre quotidien en fait rêver plus d'un. Vous êtes un exemple à suivre.
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0: À 7h30, on se réveille ensemble, mardi 8 septembre. Bienvenue, Coldplay, le savoir inutile du jour et Teddy Swims, après les infos de Raphaël Thomas. Bonjour Raphaël.
17: Bonjour Grégory, bonjour à tous.
0: Il n'y a plus aucun département en alerte à la canicule ce matin.
17: La vigilance orange a été levée à 6h. Hier encore, de nombreux records de chaleur ont été battus. Plus de 34 degrés à Strasbourg, près de 38 dans la Drôme, jusqu'à 39 en Ardèche. C'est du jamais vu pour un mois de septembre. En revanche, 5 départements restent en alerte orange en raison du risque élevé de feux de forêt ce matin. La Loire, le Rhône, l'Ain, l'Aude et le Vaucluse. C'est dans ce contexte que les pompiers sont appelés à la grève à partir d'aujourd'hui. Ils réclament davantage de moyens financiers, matériels et humains. La mobilisation doit durer 6 semaines jusqu'au 20 octobre. Les syndicats seront reçus au ministère de l'Intérieur en fin de matinée pour la présentation du projet de loi de modernisation de la sécurité civile.
0: À Paris, la Tour Eiffel doit rouvrir ce matin.
17: Le monument était resté fermé hier en raison d'un mouvement de grève des salariés. Il dénonce la mise à l'écart du personnel féminin samedi lors de la visite privée d'une délégation hindoue. Inacceptable selon le maire de Paris, Emmanuel Grégoire, qui promet une enquête dans les plus brefs délais. La société d'exploitation de la Tour Eiffel a présenté ses excuses. Après 3 jours de trêve en Ukraine, la Russie a repris ses frappes cette nuit. De fortes explosions ont retenti à Kiev tôt ce matin. Les attaques avaient été suspendues pendant 3 jours, le temps de la visite d'émissaires américains. Des discussions qui ont permis des progrès substantiels, selon Steve Witkoff. Moscou n'exclut pas une reprise des pourparlers.
0: Les sports en football, début ce soir de la première journée de la phase de Ligue de la Ligue des Champions.
17: À 21h, Lille reçoit le Betis Séville. Demain, le Paris Saint-Germain affrontera le Slovan Bratislava. Ce sera au Parc des Princes. Et puis jeudi, Lens jouera sur la pelouse du Slavia Prague. Enfin, en tennis, c'était le dernier Français en lice à l'US Open. Après avoir remporté les 2 premiers sets, Arthur Géa et une balle de match, Arthur Géa finalement a été éliminé cette nuit au bout de plus de 5 heures de jeu. Il a été battu en 8e de finale par le Néerlandais Botik van de Schandschulp, 70e au classement mondial. La météo, il n'y a plus aucun département, on le disait, en vigilance orange canicule ce matin, mais les températures restent douces. 16 degrés à Bayeux, 17 à Colmar et à Mont-Soleil-Mines, 19 à Paris et à Niort, 20 degrés à la Tranche-sur-Mer,

23 à Juin-les-Pins. Côté ciel, une perturbation pluvieuse est attendue sur la Bretagne et les côtes de la Manche dès ce matin. Ces pluies seront accompagnées d'un vent fort avec des rafales qui pourraient atteindre les 100 km/h dans le Finistère. L'après-midi, la perturbation s'étendra des Pays de la Loire à la frontière belge. Il y aura aussi un risque d'orage en montagne. À l'est, en revanche, le temps restera ensoleillé de l'Alsace à la Méditerranée. Pour les maximales, il est prévu jusqu'à 35 degrés en Corse. Il fera seulement 18 à Crozon, 23 à Saint-Quentin, 25 à Chambord, 27 à Aurillac et 31 à Bonifacio.

0: Phil Swim, Stones and I, produit par David Guetta, Gone, Gone, Gone sur RTL2.
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0: T'as eu du mal pour trouver le prénom de Nils ou pas? T'as cherché, vous êtes creusé la tête?
2: Non, on savait direct.
0: C'est venu naturellement. Bah, ce matin, dans les savoirs inutiles, direction la Vendée, tu vois pourquoi je te pose la question. Et une ville qui a visiblement eu beaucoup de mal à se décider sur son prénom. La Roche-sur-Yon, bon, voilà, vous connaissez tous, détient en effet une particularité assez incroyable. Entre 1804 et 1870, donc en gros pendant quasiment tout le 19e siècle, elle a changé 8 fois de nom.
2: Bah alors,
0: petite mémère. Tout commence en 1804, lorsque Napoléon décide de développer la ville pour en faire le nouveau chef-lieu de la Vendée. Et forcément, quelques années plus tard, elle prend le nom de Napoléon. Bon. Mais le problème, c'est qu'au 19e siècle, en France, les régimes politiques, évidemment, changent régulièrement. Et à La Roche-sur-Yon, à chaque changement de régime, ou presque, on change aussi le panneau à l'entrée de la ville. Alors, avec le retour de la monarchie, elle devient Bourbon-Vendée. Puis elle retrouve La Roche-sur-Yon. Napoléon III arrive au pouvoir et elle devient cette fois Napoléon-Vendée. Et lorsque le Second Empire disparaît à son tour en 1870, la ville récupère définitivement son nom de La Roche-sur-Yon. Au total, en moins de 70 ans, elle aura donc changé 8 fois de nom, allant de La Roche-sur-Yon, Napoléon, Bourbon-Vendée, Napoléon-Vendée. Voilà pour cette ville qui a été pas facile à noter sur les cartes postales.
2: Et qu'on appelle La Roche, clairement. Quand on est dans de la région,
0: ah oui,
2: on va à La Roche.
0: Moi, je l'appelle pas, mais je comprends.
2: On va à La Roche.
0: On va à La Roche, très bien. Jérémy, okay. on va à La Roche.
3: Allez, on va à La Roche.
0: On va voir les vaches, comme disait la pub.
3: C'est parti.
0: Voici Coldplay BTS, My Universe.

0: Coldplay BTS My Universe à 7h40. Jérôme, je lui dis vas-y, on va faire gagner 50 000 euros. Il me dit, mais je sais pas, c'est pas moi qui décide. Alors qui décide?
1: Le hasard.
0: Ah, très bien. Vous vous inscrivez pour venir jouer à la banque avec nous.
2: Hein. Bah, vous croisez les doigts, hein, et puis voilà. Vous envoyez un SMS, le mot banque au 74 900.
0: Il y a jusqu'à 50 000 euros à gagner. Ça peut être 600, 1000, 1500. Il y a eu pas mal d'argent gagné d'ailleurs cette semaine, ou des vacances. Bonne chance à tous. On écoutera Gaëtan Roussel et Nirvana sur RTL2.
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0: Banque 74 900 dans les médias. Vernis Rouge et Mathieu en nouveauté sur RTL2.

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0: RTL de 7h48, on démarre la journée ensemble. Bonjour Justine.
1: Et coucou Greg, bonjour tout le monde.
0: Bonjour l'équipe du Double Expresso RTL 2.
2: Bonjour.
0: Ça va bien, en harmonie.
1: Un peu de douceur, hein, c'est bien, ça fait du bien.
0: Bien sûr, perçu un plaque de Nirvana. All Apologies avant la banque RTL 2. Bon réveil.

0: RTL 2, 7h52, bon début de journée, on joue ensemble.
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2: Oui, on joue avec Johan ce matin. Salut Johan.
3: Salut.
0: Ça va super. Saint-Christophe Dubois, 99.6, vous êtes enseignant au PS en collège et au lycée. Alors, il y a eu beaucoup de sports, hein. Ça a beaucoup évolué ces dernières années. Moi, je sais que mes gamins ont fait des sports que j'ai jamais fait. Même eux, Justine, Jules et Jérôme, qui sont plus jeunes que moi, ont fait des sports. Non, moi, j'ai jamais fait de... Comment ça s'appelle, là, quand vous montez les uns sur les autres, là?
3: De l'acrosport.
0: J'ai jamais fait d'acrosport. Ça existe toujours, l'acrosport?
3: Ouais, bien sûr, c'est super, l'acrosport. Et là, d'ici 10 minutes, je fais escalade. J'enseigne l'escalade dans 10 minutes.
0: C'est génial, ça.
2: Ça, escalade, c'est trop cool.
0: Ah ouais, nous, on a eu ça. Moi, il y avait 4 sports. La gym, le hand et terminé, quoi. Enfin, ça fait 2 d'ailleurs.
3: Non, là, ça évolue un petit peu maintenant. On fait pas mal de choses. Cours de rotation, trail ou autre. C'est super.
0: Ah ouais.
2: Même pour vous, c'est cool.
0: Ouais, c'est sûr.
3: Bah oui, bien sûr.
0: Je tiens à vous dire que je vais me confier. J'ai jamais su faire une roulade arrière. J'ai peur de me faire le coup du lapin. Voilà, je vous le dis.
3: Ouais, je peux comprendre. Même moi aujourd'hui, c'est pareil.
0: C'est dans mes bras, mon yo-yo. Ça me fait plaisir. Ça m'angoisse.
2: Eh ben, essaye.
3: Tu sais, mais c'est aux élèves de faire. C'est pas à nous, c'est aux élèves. Donc, vous avez raison.
2: Je suis nul en gym, mais je sais faire. Ouais. Ouais.
0: Bravo, Justine.
2: Mais plus dans l'eau que sur terre.
0: Ah ben, alors que tu sais pas faire.
3: C'est pareil, ça marche pareil.
2: Bah oui,
3: c'est
2: trop. Dans l'eau, je suis vraiment très doué. Sur terre, moi.
0: Trop de génie comme ça en une phrase, c'est beaucoup trop. On va lancer la pièce que là,
1: cadeau.
0: Qu'est-ce que vous voulez que je vous dise? Il n'y a pas de meilleure répartie que ça. On a de la chance de travailler avec elle. C'est comme ça. Banque cadeau, c'est ça? Parce que du coup, je faisais l'éloge de Juju. Pardon, de Justine. Alors, on y va. 30 secondes. Choisissez bien votre cadeau. Faut nous le dire deux fois pour valider. Top chrono, c'est parti. Johan, coffre 1. Bonne chance.
1: 1000 euros à dépenser sur spartoo.com.
2: Shopping pour la rentrée.
0: Vite.
3: Je passe.
0: Coffre 2. 20 secondes.
1: Le Samsung Galaxy S26.
0: Dernière génération.
3: Non, je passe.
0: Coffre 3.
1: Un iPad.
0: 12 secondes.
3: Je prends.
0: On prend ?
2: On prend ?
0: Pardon, Johan, je sais que je vous mets le stress en faisant vite et tout ça, mais je sais aussi que les 30 secondes défilent tellement.
2: Ça passe très vite. Il restait 10 secondes.
0: Et l'iPad, c'est un beau cadeau.
3: Bah, c'est super, non, ça me va très bien, c'est parfait. Exactement, j'en avais pas et donc ça me va très,
2: trop
3: très
2: bien.
0: Ah bah c'est super. Bon, qu'est-ce qu'il y avait derrière, Jéhan, dans le coffre 5?
1: Un séjour en Guadeloupe pour deux personnes.
2: Oh, sympa ça aussi.
0: Oui, bah il l'a pas,
2: Justine. Oui, mais c'était sympa ça.
0: Voilà, vous n'avez pas de séjour en Guadeloupe, vous ne savez pas faire une roulade arrière, mais vous avez un iPad. La matinée est quand même réussie.
3: On va montrer des vidéos et j'essaierai de faire la roulade arrière par la suite.
0: Faisons cela. Johan, on vous embrasse. On vous remercie pour votre gentillesse.
3: Une très bonne journée. Merci pour tout.
0: Merci à vous. On joue dans une heure. Banque au 74-900 et la question.
2: Johan, bisous. Et qu'est-ce qu'on vous sert sur RTL 2?
3: Comme d'habitude, un double expresso.
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0: on le sait, les tous s'en va. 7h58, nouvelle chanson du jour en votre présence, car vous êtes là désormais et vous jouez avec nous. Hein. Inscription le double expresseur@rtl2.fr. Bonjour Laurent.
1: Salut Greg, c'est Justine, c'est toute l'équipe.
2: C'est salut, salut Lolo. Lolo, vous aviez choisi quoi comme chanson?
1: L'Arctic Monkey.
0: Arctic Monkeys et Do I Wanna Know. Face à vous, c'était Léa. Bonjour Léa.
3: Bonjour.
0: Tu as choisi quelqu'un dont c'est l'anniversaire aujourd'hui.
3: Exactement, Pink avec Try.
0: Qui l'a emporté? Réponse dans moins de 2 minutes après les infos sur RTL 2.
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0: Bonjour à tous, très beau mardi matin.
2: La chanson du jour arrive après les infos, il est 8h.
0: Alors, qui l'emporte? Arctic Monkeys choisi par Laurent, Pink choisi par Léa. On verra ça juste après les infos de Raphaël Thomas. Bonjour Raphaël.
3: Bonjour Grégory, bonjour à tous.
0: Les pompiers en grève à partir d'aujourd'hui.
3: La profession appelle à une mobilisation de plus de 6 semaines jusqu'au 20 octobre après les violents incendies de cet été. Ils réclament plus de moyens financiers, matériels et humains. Les syndicats seront reçus en fin de matinée au ministère de l'Intérieur. Mobilisation également des soignants qui dénoncent des conditions de travail indignes et des hôpitaux surchauffés pendant les canicules. Des rassemblements sont prévus à Bourges, Strasbourg, Toulouse, Clermont-Ferrand ou encore Pontoise.
0: 3 milliards d'euros.
3: C'est le montant record de la levée de fonds annoncée ce matin par l'entreprise française d'intelligence artificielle Mistral. Sa valorisation grimpe à 21 milliards d'euros parmi les nouveaux actionnaires. Le géant coréen Samsung, objectif, redonner de l'élan à la start-up européenne dans la course à l'IA et le développement des data centers face aux Américains et aux Chinois. Le Conseil constitutionnel avait censuré la mesure le mois dernier au nom de la liberté d'expression. Emmanuel Macron demande désormais une interdiction des réseaux sociaux au moins de 15 ans au niveau européen. Il faut, dit-il, protéger tous les enfants de l'Union. Le chef de l'État espère pouvoir trouver une alternative cet automne pour faire passer en France une loi révisée. À l'étranger, en Ukraine, les frappes russes sont reprises sur Kiev cette nuit après 3 jours de trêve. De fortes explosions ont été entendues tôt ce matin. Le cessez-le-feu devait durer le temps d'une visite des émissaires américains Steve Witkoff et Jared Kushner à Moscou, puis dans la capitale ukrainienne. Frappe également au Moyen-Orient. L'Arabie Saoudite a évoqué il y a quelques minutes des attaques sur des sites énergétiques qui ont provoqué l'arrêt temporaire de certaines opérations.
0: Allez, on passe au sport. Et plus aucun Français, malheureusement, en lice à l'US Open.
3: Et après avoir remporté les deux premiers sets, Arthur Géa a finalement été éliminé cette nuit au bout de plus de 5 heures de jeu. Il a été battu en 8e de finale par le Néerlandais Botik Ban de Schoonschulp. Et puis en football, début ce soir de la première journée de la phase de ligue de la Ligue des Champions. À 21h, Lille reçoit le Betis Séville. Demain, le Paris Saint-Germain affrontera le Slovan Bratislava au Parc des Princes. La météo, il n'y a plus aucun département en vigilance orange canicule ce matin, mais les températures restent douces. Il fait 16 degrés à Dinan, 17 à Béthune, à Rocamadour et à Issoudun, 20 degrés à Grignan, 23 à Calvi. Côté ciel, une perturbation pluvieuse est attendue sur la Bretagne et les côtes de la Manche dès ce matin. Ces pluies seront accompagnées d'un vent fort avec des rafales qui pourraient atteindre les 100 km/h sur le littoral du Finistère. Soyez prudents. L'après-midi, la perturbation s'étendra des Pays de la Loire à la frontière belge. Il y aura aussi un risque d'orage en montagne. En revanche, à l'est, le temps va rester ensoleillé de l'Alsace à la Méditerranée. Pour les maximales, il est prévu jusqu'à 35 degrés en Corse. Il fera seulement 18 à Fécamp, 22 à Sablé-sur-Sarthe, 25 à Paris, 28 à Aubagne et 31 à Dijon.
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2: Pink face à Arctic Monkeys. Laurent, notre auditeur, face à Léa, qui a gagné?
0: Laurent, vous y croyez?
1: Oui. Non.
0: Et Laurent, je vais vous dire, vous avez raison parce que vous avez perdu. Il dit non, il fait marrer. On débriefe, Laurent, après. Try et Pink, c'est votre choix à vous sur RTL 2.

0: Take a Try à 8h06. Bon Laurent, merci d'avoir fait un petit bout de chemin avec nous pour la chanson du jour.
1: Merci à vous.
0: Passez une belle journée, on vous embrasse. On vous offre le mug de l'émission.
2: On vous envoie le mug quand même.
0: À très vite Laurent.
2: Bisous.
1: Merci, bisous.
0: Bisous et on
3: accueille. Il peut faire un petit coucou, on va le laisser faire quand même.
0: Ah ouais, pardon, le coucou de Laurent. Vas-y Laurent.
1: Ah ouais, je fais un coucou à ma famille et aux amis que j'aime. Mm-hmm. Et ainsi qu'à tous les joueurs de football en marchant.
0: C'est parfait. Merci Laurent, bonne journée et à très bientôt. Bisous. Céline, bonjour.
4: Bonjour Greg, bonjour Justine, bonjour l'équipe.
2: Et bonjour Céline. Céline, vous avez choisi quoi comme chanson du jour?
4: J'ai choisi Calogero avec Pomme C.
5: Pomme, c'est un homme et une femme. Et c'est tout un programme.
2: Génial.
0: Et vous voulez jouer contre qui?
4: Eh ben, ce sera contre Jules.
0: Ah bah très bien. Allez,
2: Jules.
6: C'est marrant parce que moi aussi j'ai choisi Calogero.
0: Ah bah c'est marrant ça.
6: Et Pomme C. Non.
0: Non.
6: Aussi libre que moi.
4: Non, non, ça c'est pas du jeu, Jules.
2: Bah ouais, vous avez raison, Céline.
0: Bon bah, vous avez compris, hein, vous avez le choix entre Calo ou Calo. Calo pour Jules, aussi heureux que moi. Céline, Pomme C, vous votez sur les réseaux sociaux du Double Expresso RTL2, la page Facebook, la story Instagram. Céline, on est avec vous, nous d'accord, ma CC?
4: Ouais.
0: Ouais.
2: Moi, je vote pour vous, Céline.
0: Ah bah voilà, c'est fait.
4: Ah bah j'espère bien, mince.
0: On verra demain qui l'emporte, mais dans tous les cas, on écoutera du Calo. Et pour le moment, voici Indochine, les nouveaux soleils sur RTL2.

0: Indochine, les nouveaux soleils. Bon, il n'y en a pas eu deux à la suite. Hein. Vous guettez les deux titres d'Indochine à la suite. Et dans ce cas-là, vous nous appelez au 3028 pour les applaudir à la scène musicale les 26, 27 et 28 novembre prochains. Ça peut tomber à tout moment.
1: Oui, les tendances arrivent, l'horoscope également. 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
0: Allez, à tout de suite sur RTL2 avec Joey, End of Beginning.
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0: 8h14, les tendances arrivent et attention à parler de nourriture.
1: Ouais, une tendance food qui cartonne depuis cet été, elle fait péter le nombre de calories, mais ça a l'air très bon, vous verrez.
0: On en parle après The Weeknd, Blinding Lights sur RTL.

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0: Ouais, on s'intéresse aux tendances. Bon, vous avez peut-être vu ça cet été, on s'est dit qu'on allait vous en parler avec Justine. La tendance food du moment. Alors, c'est une recette très facile. Vous prenez un croissant. Bon, ça, tout le monde peut choper un croissant, on est d'accord. Oui. On va à la boulangerie, on prend un croissant. 250 calories, hein, on schématise, on a
2: regardé. Au beurre, bien sûr.
0: Voilà. De l'autre côté, un magnum, la glace, classique, autour de 240 calories. Deux aliments qui, il faut bien le dire, se débrouillent très bien séparément. Et pourtant, quelqu'un a décidé de les rassembler pour créer le croissant fourré au magnum.
2: Ouais. La recette est extrêmement simple, hein. Vous prenez un croissant, vous l'ouvrez, vous glissez un magnum entier à l'intérieur, vous retirez le bâton, et puis hop, vous refermez. Certains poussent même le concept encore plus loin en réchauffant légèrement le croissant.
0: Eh ben, je pense que c'est une bonne idée.
2: Alors, la tendance, elle a notamment explosé cet été après une vidéo de la créatrice allemande Anna Antore, avant d'être reprise par plein d'autres internautes avec différentes glaces, différentes viennoiseries aussi, ouais, pourquoi pas. Le phénomène est devenu suffisamment important pour que Magnum réagisse, la marque réagisse directement à la vidéo, en qualifiant le mélange d'invention de l'été, carrément.
0: Alors, ils se font du buzz gratos, hein. Mais alors, pourquoi ça marche autant? Parce que c'est exactement le genre de recette qu'adorent les réseaux sociaux. 3 secondes suffisent pour comprendre le concept. C'est très visuel. C'est très gourmand, c'est croquant, c'est un plat de demi-finale. Et suffisamment excessif pour donner envie de l'essayer. Vous dire que c'est absolument n'importe quoi. Aux États-Unis cet été, moi j'ai découvert le cookie glace. C'est-à-dire qu'ils prennent deux cookies, d'accord, deux vrais cookies, hein. Et au milieu, tu mets de la glace et tu presses.
2: Ah bah oui, mais ça existe en France aussi.
3: Depuis des années, ça.
2: Bah oui.
0: Les gars, moi je connaissais pas, parce que je suis pas très dessert ni sucrerie.
2: Ça sort un peu, Greg. Ah oui, ça existe.
0: Oh,
2: alors, ça.
0: Si c'est pour bouffer ça, je sens pas. Hein.
3: Oh là là.
0: Oh non, c'est trop gras. Hein.
2: Et vous tenteriez le croissant magnum,
3: non,
2: là?
3: Sans problème.
2: Ah ouais, toi, c'est ton del, ça.
0: Et toi, t'es sucre.
3: Ouais.
0: Ouais, ouais, toi, t'es très dessert. Et moi, comme ça, au resto, quand je suis avec lui, je pique ses frites et lui, il prend mon dessert.
3: Voilà.
0: On s'arrange. Allez, voici Joe, End of Beginning dans le double expresso RTL 2.

0: Joe, end of beginning à 8h22. Voici l'horoscope de ce mardi 8 septembre. Justine, les médailles de bronze et les sagittaires.
1: Vous voulez toujours avoir le dernier mot. Parfois, il faut savoir lâcher prise.
0: Les Verseaux.
1: La pression est forte au boulot, les Verseaux. Tenez bon.
0: Les Poissons.
1: Ne la jouez pas trop solo, vous aurez besoin d'aide à un moment ou à un autre.
0: Médaille d'argent, les Béliers.
1: Et vous êtes attentionné avec votre entourage, on peut compter sur vous.
0: Taureau.
1: Vous êtes un vrai

0: meneur. Vous entraînez les autres avec vous.
1: Gémeaux.
0: Vous vous laissez rarement influencer, mais vous savez aussi écouter les conseils quand il le faut.
1: Les cancers,
0: célibataires ou non, vous serez décidé à vous offrir du bon temps. Votre bonheur passera avant celui des autres.
1: Les lions,
0: votre talent pour convaincre sera votre plus bel atout aujourd'hui. Profitez-en.
1: Vierge.
0: Votre originalité vous porte chance. Vous attisez à la curiosité.
1: Balance.
0: Vous serez séduisant aujourd'hui. On vous le fera remarquer à plusieurs reprises.
1: Les scorpions.
0: Tout semble fonctionner comme vous le voulez. La journée s'annonce légère.
1: Et la médaille d'or du jour, c'est pour les capricornes.
0: De la réussite, beaucoup de bonheur et de l'amour. Votre quotidien en fait rêver plus d'un. Vous êtes un exemple à suivre.
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0: Blink-182, All the Small Things à 8h26. Dans un instant, donc, le winner du jour. On peut redonner quand même l'histoire parce que je pense qu'elle est assez rigolote. Je te vois très enthousiaste.
1: Bah, vous allez voir notre prochain winner. Il va nous montrer quand même que sur la route, l'amabilité et la politesse, ça paye quand même.
0: Et puis, on aura Queen et David Bowie pour le son pop rock. Under Pressure, je viens de le dire. Après les infos sur RTL2.
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9: Il est 8h30, bienvenue à tous dans le Double Expresso. On va écouter Queen et David Bowie. Mais avant ça, les infos de Raphaël Thomas. Bonjour Raphaël.
10: Bonjour Justine, bonjour à tous.
9: Un nouveau musée cambriolé.
10: On vient de l'apprendre, ça s'est produit ce matin au musée Auguste Renoir à Cagnes-sur-Mer, dans les Alpes-Maritimes. Au moins 4 tableaux auraient été volés par 2 individus qui ont découpé les toiles. Les soignants appelés à la grève aujourd'hui. Les syndicats de la fonction publique hospitalière organisent une journée morte dans les hôpitaux et les EHPAD. Ils réclament la même complémentaire santé pour tous les agents et dénoncent des conditions de travail indignes. Des rassemblements sont prévus à Bourges, Strasbourg, Toulouse ou encore Clermont-Ferrand. Autre mouvement social qui débute aujourd'hui, celui des pompiers après un été marqué par les vagues de chaleur et les incendies. Ils demandent davantage de moyens financiers, matériels et humains. La mobilisation doit durer 6 semaines jusqu'au 20 octobre. Les syndicats seront reçus au ministère de l'Intérieur en fin de matinée pour la présentation du projet de loi de modernisation de la sécurité civile. 5 départements restent en alerte orange en raison du risque élevé de feux de forêt, la Loire, le Rhône, l'Ain, l'Aude et le Vaucluse.
9: À Paris, la Tour Eiffel doit rouvrir ce matin.
10: Le monument était resté fermé hier en raison d'un mouvement de grève des salariés. Ils dénoncent la mise à l'écart du personnel féminin samedi lors de la visite privée d'une délégation hindoue. Inacceptable selon le maire de Paris, Emmanuel Grégoire, qui promet une enquête dans les plus brefs délais. La société d'exploitation de la Tour Eiffel, elle a présenté ses excuses. Après 3 jours de trêve en Ukraine, la Russie a repris ses frappes cette nuit. De fortes explosions ont retenti à Kiev tôt ce matin. Les attaques avaient été suspendues pendant 3 jours, le temps de la visite des émissaires américains.
9: Allez, on passe au sport et en football. Début ce soir de la première journée de la phase de Ligue, de la Ligue des Champions.
10: À 21h, Lille reçoit le Betis Séville. Demain, le PSG affrontera le Slovan Bratislava. Et puis en tennis, c'était le dernier Français en lice à l'US Open. Arthur Géa a été éliminé cette nuit en 8e de finale par le Néerlandais Botik van de Schandschulp, 70e au classement mondial. La météo, il n'y a plus aucun département en vigilance orange canicule ce matin, mais les températures restent douces pour le moment. 17 degrés à Saint-Brieuc et au Touquet, 18 à Mulhouse, 20 à Anglet et à Cavaillon, 24 à Cargèse. Côté ciel, une perturbation pluvieuse est attendue sur la Bretagne et les côtes de la Manche ce matin. Ces pluies seront accompagnées d'un vent fort avec des rafales qui pourraient atteindre les 100 km/h sur le littoral du Finistère. L'après-midi, la perturbation s'étendra des Pays de la Loire à la frontière belge. Il y aura aussi un risque d'orage en montagne. À l'est, en revanche, le temps restera ensoleillé de l'Alsace à la Méditerranée. Pour les maximales, il est prévu jusqu'à 35 degrés en Corse. Il fera 19 à Caen, 21 à Laval, 25 à Paris, 27 à Troyes et 32 degrés à Clermont-Ferrand et à Draguignan.
9: Merci beaucoup, retour des infos à 9h dans le Double Expresso. Nous sommes le mardi 8 septembre. Bonjour l'équipe.
11: Bonjour
9: à tous, il est fou. Mais il est fou celui-là. Allez, on va se calmer avec Queen et David Bowie sur RTL2.

0: Queen et David Bowie, Under Pressure sur RTL 2.
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2: Notre winner du jour, il provient d'une vidéo qu'on a vue passer sur les réseaux sociaux. En fait, c'est un automobiliste belge qu'on peut qualifier de plutôt aimable, mais surtout de pragmatique. Comme on peut le voir en ce moment sur la vidéo qui est diffusée sur W9, ce conducteur, il circule sur la voie la plus à gauche sur une autoroute.
0: La plus à gauche.
2: À gauche. Coincé derrière une camionnette qui tardait à se rabattre sur la voie centrale, il a eu idée qu'on peut qualifier de plutôt originale. En fait, en apercevant le numéro de téléphone affiché à l'arrière du véhicule, une camionnette d'entreprise de terrassement, il a décidé d'appeler directement le conducteur de devant plutôt que de multiplier les appels de phare.
0: C'est drôle.
2: Donc, dans la vidéo, on entend les bip bip du téléphone, puis « Oui, bonjour monsieur, est-ce que vous pouvez rouler à droite, s'il vous plaît ?» Le chauffeur de la camionnette, ne comprenant pas tout de suite, on l'entend répondre « Pardon ?» Chose à laquelle le conducteur de la voiture rétorque « Tu peux rouler au milieu, s'il te plaît ?» Puis un « Ah, merci !» de joie quand même, en voyant que la camionnette se rabattait sur la voie centrale. Efficace, sympa, voilà.
0: On l'aime. Moi, je tiens à dire qu'il y a eu un jeu d'acteur dans l'histoire. Ah, merci.
3: Oui. Je sais plus combien il y avait de persos, moi, à un moment.
0: Ouais, là, il y avait du monde, hein. Là, il y avait beaucoup de
2: monde. Mais lâchez-moi ce matin, là. Lâchez-moi.
0: C'était un coup de fil à plusieurs. Ils étaient 7 ou 8, chacun dans sa petite voix intérieure.
2: Venez me sauver.
0: Oui, merci.
2: Venez.
0: Bonsoir. En tout cas, c'est très drôle. Tumper City, Self-Aware, sur RTL2.

0: Jumper City Self-Aware. 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
0: 50 000 euros, des vacances chez Bellambra, des smartphones dernière génération. Plein de belles choses. Bruno Mars et Katy Perry aussi sur RTL2.
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0: soir, c'est Just Might sur RTL 2.
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2: 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Salut Clara.
3: Salut Justine, salut Greg, salut toute l'équipe.
0: Salut Clara, on n'est pas très loin, vous êtes à Bagnolet en région parisienne. W9 pour nous regarder, vous êtes serveuse, vous allez attaquer ce midi.
3: Non, pas cette semaine, je reprends la semaine prochaine.
0: Oh, bah, très bien, c'est les vacances quoi là.
3: Ça, oui, ça là, c'est des vacances.
0: Vous faites de la Zumba.
3: Oui, je fais de la Zumba.
4: Mais bien sûr que si.
2: Ouais, ça donne envie de danser, on a toujours pas le rythme, moi je suis en train de bouger de tous les sens.
3: C'est pas grave.
2: Bah ouais. L'important c'est de bouger en fait, on s'en fout du rythme.
0: Exact, bah, ça nous arrange. 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
3: Ok.
0: Allez c'est parti.
1: Cash.
0: Eh ben voilà.
3: Wow.
0: Banque cash, 10 coffres virtuels devant vous pour peut-être une formidable nouvelle. 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Le but quand même, c'est d'éviter la banqueroute dans un premier temps. On vous écoute.
3: Ok, 2, 3, 6,
0: 1. J'ai pas entendu le dernier.
3: Le 9.
2: D'accord, 2, 3, 6, 9. C'est enregistré Clara, nous sommes dans la salle des coffres. On ouvre le premier coffre, ça y est, le coffre 2.
1: Moins 1000 euros.
3: Oh.
2: On enchaîne
0: Oui, on va enchaîner. Bah, hein, parce que.
3: Du coup.
0: Ouais. Ouais. Coffre, coffre 3.
1: Divisé par 10.
0: Moins 100. On est revenu dans une zone raisonnable, mais vous nous devez encore des sous.
3: Ouais, bah, du coup,
0: on va continuer.
3: Ouais. On continue, ouais.
2: Coffre 6.
1: 400 euros.
0: Hey, on rebascule en positif. Plus 300, puisqu'on était à moins 100. On peut garder ces 300 euros, c'est pas mal, hein.
3: C'est pas mal, ouais. Je continue.
2: Allez, dernier coffre.
3: Le dernier.
2: Coffre 9.
0: Allez.
1: Multiplié par 2.
0: Et ben voilà, 600 euros.
2: Franchement, on était si mal partis que ça va. Hein.
0: Ah ouais, ah mais oui, même, c'est chouette en soi, hein, bravo. Comme l'a dit Jules, on vient de loin, on vous embrasse, bravo Clara.
3: Merci,
0: et puis, profitez de ces 600 euros offerts avec grand plaisir et une question.
2: Et Clara, qu'est-ce qu'on vous sert sur RTL2?
3: Un double expresso.

0: Katy Perry, Hot and Cold, bah ça fait du bien. Tu vois, ça pour commencer la journée, un petit Katy Perry. Bonne fête au Adrien, on l'avait pas encore souhaité. T'en connais ?
1: Oh, j'en ai eu à l'école des Adrien.
0: Ah, j'en ai plein dans mon tour. Bonne fête les Adrien. Dans un instant, Tantan et Dédème, Tandem avec Eric Amoulet et Victor Leclerc. Les infos et le son paprock qui revient sur RTL2.
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1: Bonjour à tous, bon mardi.
0: Bon mardi, bon réveil, bonne journée, c'est RTL2, il est 9h. Dans un instant, Alanis Morissette, Mika et One Republic, après les infos de Raphaël Thomas. Bonjour Raphaël.
1: Bonjour Grégory, bonjour à tous.
0: Et un nouveau cambriolage de musée.
1: Ça s'est produit ce matin au musée Auguste Renoir de Cagnes-sur-Mer dans les Alpes-Maritimes. Deux hommes ont volé 4 tableaux, dont un qu'ils ont dû abandonner dans leur fuite. Sur les caméras de vidéosurveillance, on les voit découper les toiles. La valeur des œuvres dérobées est estimée à 9 millions d'euros. Les pompiers en grève, à partir d'aujourd'hui, la profession appelle à une mobilisation de plus de 6 semaines jusqu'au 20 octobre. Après les violents incendies de cet été, ils réclament plus de moyens financiers, matériels et humains. Les syndicats seront reçus en fin de matinée au ministère de l'Intérieur. Mobilisation également des soignants qui dénoncent des conditions de travail indignes et des hôpitaux surchauffés pendant les canicules. Des rassemblements sont prévus à Bourges, Strasbourg, Toulouse, Clermont-Ferrand ou encore Pontoise.
0: 3 milliards d'euros.
1: C'est le montant record de la levée de fonds annoncée ce matin par l'entreprise française d'intelligence artificielle Mistral. Sa valorisation grimpe à 21 milliards d'euros. Parmi ses nouveaux actionnaires, le géant coréen Samsung. Objectif, redonner de l'élan à la start-up européenne dans la course à l'IA et le développement des data centers face aux Américains et aux Chinois. Le Conseil constitutionnel avait censuré la mesure le mois dernier au nom de la liberté d'expression. Emmanuel Macron demande désormais une interdiction des réseaux sociaux au moins de 15 ans au niveau européen. Il faut, dit-il, protéger tous les enfants de l'Union. À l'étranger, en Ukraine, les frappes russes ont repris sur Kiev cette nuit après 3 jours de trêve. De fortes explosions ont été entendues tôt ce matin. Le cessez-le-feu devait durer le temps d'une visite des émissaires américains Steve Witkoff et Jared Kushner à Moscou, puis dans la capitale ukrainienne.
0: Oignon. Il n'y a plus aucun Français à l'US Open.
1: Oui, après avoir remporté les deux premiers sets, Arthur Gé a finalement été éliminé. Une balle de match, 5 heures de jeu quand même. Hein. Magnifique.
13: On a regardé.
1: Il en a regardé et on a réussi à prononcer le nom de son adversaire, le néerlandais Botik van de Schanschulp, 70e au classement mondial.
13: Bravo.
1: La météo, il n'y a plus aucun département. Vigilance rouge canicule ce matin, mais les températures restent douces. 17 degrés à Abbeville et à Bourg-en-Bresse, 19 à Paris, à Sarzeau et à Hyères, 20 degrés à Hendaye. Côté ciel, une perturbation pluvieuse est attendue sur la Bretagne et les côtes de la Manche. Ce matin, ces pluies seront accompagnées d'un vent fort avec des rafales qui pourraient atteindre les 100 km/h sur le littoral du Finistère. Soyez prudents. L'après-midi, la perturbation s'étendra des Pays de la Loire à la frontière belge. Il y aura aussi un risque d'orage en montagne. À l'est, en revanche, le temps restera ensoleillé de l'Alsace à la Méditerranée. Pour les maximales, il est prévu jusqu'à 35 degrés.
0: Allez, merci beaucoup. On revient demain à partir de 6h. On vous embrasse.
13: À demain, gros bisous.
0: Ciao, bonne journée à tous. 9h03, on va accueillir les vedettes de Tandem, la nouvelle émission. 9h midi, Tantan et Dedem. Eric Amoulet, Victor Leclerc, bonjour à tous les deux.
14: Bonjour, mais quelle présentation, quel accueil.
0: Merci. On va avoir un vedette une fois de temps en temps, mais pas trop.
14: Quand bon, bah top.
13: Et moi j'ai une blague, parce que maintenant tu dis Tantan et Dedem sont derrière un micro. Et qu'est-ce qu'ils font tous les matins à 9h03? Ils disent bisous, bye bye au double expresso. C'est drôle ou pas? Je l'ai taffé avant de venir, je me suis dit ça rime en
14: C'est pour ça que tu parles plus de 5 minutes.
13: Greg, fais pas cette tête, je t'en supplie.
14: Non, elle a bossé, elle a taffé sa blague et tout. Soyez gentils.
13: Allez, attends.
14: Soyez
13: indulgents. C'était les rimes. Mais tu vois le truc, ils sont sur un bateau, normalement ils tombent à l'eau. Bah là, on est derrière un micro, on dit bisous,
0: les jeunes, ne touchez jamais à l'alcool. Passez une belle matinée sur RTL2 et bon courage à tous. À demain, 6h.
14: À demain.

0: Alanis Morissette sur RTL2. Soyez les bienvenus.
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2: C'est mardi, nous voici en tandem jusqu'à midi sur RTL2. Victor Leclerc est en place et comment il va?
0: Il va plutôt pas mal, Victor Leclerc. Et Erika Moulet, comment elle va, Erika Moulet?
2: Je sais qu'elle va très bien, hein, la petite dame aussi. Je vous préviens, il y aura des news immanquables, des histoires improbables et toujours notre jeu, Victor. Le Schmilpop à ce jour, introuvable. Il y a 600 € à prendre et on vous fera écouter l'extrait. On va vous faire écouter ce son mystère que vous ne trouvez pas. Il y a 600 € à embarquer. Vous envoyez tandem 74 900 par SMS.
0: 600 € juste en trouvant un bruit. C'est quand même exceptionnel.
2: Mais ça fait quand même beaucoup de jours, personne ne le trouve.
0: C'est vrai, mais je pense qu'on se rapproche. Donc si vous avez une petite idée, faites-vous confiance, envoyez-nous donc tandem par SMS au 74 900. Donc,
2: comme chaque jour, on commence cette émission par l'éphéméride musicale. C'est Victor qui s'en charge. Nous sommes le mardi 8 septembre.
0: Et aujourd'hui, on fête l'anniversaire de Pink. Le 8 septembre 1979, née Alicia Besmour, le vrai nom donc de cette chanteuse qui a commencé d'ailleurs très tôt. Ado, elle chantait déjà dans les clubs de Philadelphie avec son groupe de R&B avant de se lancer en solo donc et de s'imposer comme une véritable star mondiale au début des années 2000. Très vite, elle va devenir d'ailleurs une figure du son pop rock à travers ses albums que j'adore. Moi, vraiment, Pink, c'est l'une de mes chanteuses préférées. Que ce soit I'm Not Dead ou encore Fun House, sur lequel on retrouve par exemple So What qu'on ne présente plus. Le sourire en écoutant du Pink.
2: C'est
0: exceptionnel. Voilà, plus de 25 ans de carrière, des millions d'albums vendus et l'aventure continue à l'aube de ses 50 ans. Donc elle prépare de nouveaux concerts et travaille même en ce moment sur son 10e album. Joyeux anniversaire Pink.
2: Et à l'aube de ses 50 ans, elle a 47, calme-moi. Ah non, mais il l'a mis déjà 50. Et allez, quand on a 47, on n'a pas 50. Hein. Bon, joyeux anniversaire à notre Pink.
0: Et la suite du son pop rock, ça se passe évidemment avec ce que vous aimez. Voici Mika. Hey.

0: One République sur RTL2, on est là pour vous faire passer la meilleure matinée possible avec Victor jusqu'à midi et on vous fait gagner des sous. Je vous ai dit tout à l'heure, on va vous faire réécouter le Schmilpop, ce son mystère que personne ne trouve. On l'écoute maintenant parce qu'il y a 600 euros à gagner, écoutez.
1: 600 euros si vous retrouvez, qu'est-ce que ce bruit? 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On revient avec Kiss.
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0: Superbus sur RTL2, il est 9h30 et c'est l'heure du journal de la musique. Alors qu'est-ce qui se passe, Victor? Déjà Radiohead.
1: Et de nouveaux concerts annoncés pour l'année prochaine. C'est clairement l'une des plus grosses infos du jour. Radiohead vient d'annoncer non pas un, non pas deux, non pas trois.
0: Non mais attends, tu vas...
1: Non, non sérieux. Mais bien 21 concerts pour l'année prochaine en Australie et au Japon. 16 dates donc en Australie, 5 au Japon. Et ça sera leur premier passage sur l'île des kangourous depuis 15 ans. Ah. Le groupe a également l'intention de jouer dans une vingtaine de concerts par an sur des différents continents. Donc peut-être bientôt en Europe, on espère.
0: Bah oui, on espère qu'ils passent par la France quand même. Le journal de la musique avec cette annonce, celle de Louane. Donc pochette et date d'album, ça y est, on a. Elle a posté une photo d'elle en noir et blanc, sans fioriture, hein, tête baissée, cheveux lâchés, plutôt découverte. Et le titre de son album avec qui est marqué dans un cœur en effet miroir, Watch Out. Erika Trad, fais gaffe. Et intéressant, le commentaire de Clara Luciani sur son Insta. Clara dit, je l'ai écouté hein, cet album, et vous n'êtes pas prêt. Donc ça donne une idée, ça donne même envie je dirais. Le sixième album de Louane sortira le 27 novembre, donc dans 79 jours, pour ceux qui préfèrent compter comme ça. Et les précommandes, ce sera donc lundi.
1: Et puis James Blunt à Paris avec RTL2. Le chanteur britannique vient d'annoncer cette grande nouvelle. Un concert unique en France le 21 février prochain à l'Adidas Arena de Paris, donc avec RTL2. Et notez bien, la billetterie ouvre demain à 10h.
0: Et en parlant de concerts avec RTL2, on vous rappelle que ce soir et demain, d'ailleurs, auront lieu les concerts de Billy Corgan, le leader des Smashing Pumpkins, qui revisite ses plus grands titres avec un orchestre symphonique. Donc vraiment, ça vaut le coup de voir ça. Il reste quelques places si vous êtes en région parisienne. C'est à la salle Playel. Et pour fêter ce retour, on les écoute ce matin sur RTL2, notamment avec Tonight, Tonight.

0: C'est Red Alton sur RTL 2 dans Tandem ce matin. Bon, la playlist continue évidemment et puis surtout on va jouer. Il y a 600 euros à gagner dans le Schmilpop. J'espère qu'ils seront bientôt à vous ces 600 euros. Pour ça, faut enfin retrouver ce bruit mystère.
1: Alors je vous le dis, c'est pas un feu de cheminée,
0: non.
1: C'est pas du polystyrène,
0: non.
1: Et c'est personne qui marche dans la forêt.
0: Non.
1: Voilà, on nous a fait ces propositions, c'est pas ça. Par contre, il y a 600 euros, c'est vrai Victor. Donc si vous l'avez, vous, eh bien vous nous envoyez Tandem au 74 900 par SMS. Et il y a Angelo qui est au standard, qui est là et qui est prêt. Et vous serez avec nous en direct pour jouer.
0: Eh ben on va jouer justement juste après Evanescence sur RTL 2.
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0: You Follow, Evanescence sur RTL2.
1: Allez, bonne matinée, bon mardi à l'écoute de Tandem. Donc il est 9h52 et ce mardi s'annonce joyeux peut-être pour Laure qui va jouer avec nous au Schmilpop. Bonjour Laure.
2: Bonjour Victor, bonjour Erika.
0: Bonjour, comment ça va Laure?
2: Super bien.
1: Vous êtes en forme, prête à jouer avec nous?
2: Ah ouais, à fond.
0: Bon,
2: à
0: alors,
2: fond.
0: Angelo nous disait, il vous arrive toujours des trucs bizarres, alors, qu'est-ce qui se passe?
2: Bah en fait, je suis quelqu'un qui, dans la rue, je me promène. Déjà, je suis née en l'air, donc les poteaux, les trous dans la route, c'est pour moi. Et puis les gens un peu bizarres, un peu doudingues, c'est pour moi aussi.
1: Ah mais c'est pour ça que vous êtes avec nous ce matin, finalement. Des gens bizarres, vous en avez dans la radio, jusqu'au
2: voilà,
1: bout.
2: C'est ça, c'est ça.
1: Bon, on est très heureux de vous accueillir ici. Vous allez peut-être gagner 600 euros, ça serait quand même une bonne nouvelle. Ça, c'est vraiment le gros cadeau qu'on espère vous offrir. Pour ça, il faut que vous retrouviez le son mystère et on vous le fait réécouter.
0: Alors,
2: alors,
0: vous nous dites.
2: Moi, j'aurais dit un papier d'aluminium qu'on déplie et qu'on lisse.
0: C'est très précis, ça. Alors maintenant, on vérifie. Ce n'est pas ça. On nous avait dit polystyrène, on nous a dit... Donc l'aluminium, c'est pas ça. Ça veut dire quoi alors? Que, ok, vous êtes pris un poteau. En plus, vous avez pas eu 600 euros. Là, ça va pas du tout ce matin.
1: Ouais, dis donc, là, ça fait un gros mardi.
0: Bon, on était heureux de vous avoir. Merci pour votre sourire.
2: Pareil.
0: On vous souhaite une super journée, Laure.
2: Pareil.
0: À bientôt dans Tandem.
2: Merci, au revoir.
0: Et alors, ça veut dire que demain, c'est pas 600, c'est 700 euros. Tandem 74-900, on jouera ensemble. Et en attendant, vous entendez ce petit son RTL2 pop rock, c'est The Police, Message in the Bottle.

0: Il est 10h03, vous écoutez RTL2, c'est Tandem avec Taylor Swift dans la playlist. Et pour la suite, c'est le bruit qui court.
1: Et c'est pour Madonna. Voilà, c'est simple, hein. Je ne peux pas rater une miette de la moindre rumeur, sauf que là, c'est un peu plus fat. La Queen se rapproche sérieusement d'une certaine jeune icône pop, Charlie XCX. Elle a même posté « Thinking about Charlie ». C'est la Madonna, hein, qui dit ça, hein. « Je pense à toi ». Donc le duo « On y croit, Charlie », c'est ça. Je vous rappelle quand même que les deux, il y a 2 mois, se mettaient dessus. Charlie disait « Le dance floor est mort » au moment où la Madonna préparait Confession 2. Pas terrible quand même. Elles se sont retrouvées à un défilé parisien quelques jours plus tard. Là, elles se causent, limite bras dessus, bras dessous. Et donc, voilà, maintenant, elles seraient vraiment collées au point. On attend vraiment un duo pour toutes les deux. Donc, 68 ans, 34 ans, 2 générations de pop qui se tournent autour. Le feuilleton continue et bien sûr, je vous tiendrai au courant. Vous en doutez, quand il s'agit de Madonna, je suis là.
0: 68 ans, 34 ans, comme nous deux. Allez, on y va.
1: Oh, je suis choquée. Ah non, on y va pas du tout.

0: tentant d'Edem.
1: C'est pas mal. Ouais.
0: Merci de nous avoir choisi chaque matin pour vous accompagner avec de la bonne musique, évidemment.
1: On va y retourner dans la délicieuse playlist RTL de Teddy Swims vous attend. Et puis Bébé Brune aussi, il y aura. Mais à 10h30, c'est vous qui choisissez. C'est la pause café pop rock. Alors n'oubliez pas, si vous voulez entendre votre morceau préféré, dites-nous-le sur les réseaux sociaux. On vous lit et on programme ce qui vous fait plaisir sur RTL 2.
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0: 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Bon, Erika, ça y est, on l'a, le titre de la pause café pop rock.
1: Et le morceau, c'est vrai, que vous avez choisi est encore une fois génial. Merci, vous êtes des boss, les auditeurs d'RTL2, les programmateurs de la pause café pop rock.
0: Et on écoute ça après Bébé Brune et Teddy Swims sur RTL2.

0: Les bébés brunes sur RTL2 et votre matinée continue sur la route. On est là pour vous accompagner comme tous les matins. Très heureux d'être à vos côtés. Et alors là, ça y est, c'est la mi-temps. Il est pratiquement, ouais, voilà, 10h28 précisément. Et c'est l'heure d'Entandem de la pause Café Pop Rock. Erika, ça sera aujourd'hui. Super trempe.
1: Ah, c'est Emmanuel 1457 qui nous l'a suggéré, ce morceau. Je vous le dis, je voulais écouter dans la voiture, mais alors tout cet été, vraiment, merci. Faites comme Emmanuel, vous allez sur Facebook ou l'Instagram d'RTL2 et vous nous dites ce qui vous ferait plaisir. Emmanuel nous écrit « J'aime la partie où il y a le saxophone seul. » Eh bien, c'est pour vous, cet incroyable morceau de Super Trempe. Don't leave me now sur RTL2.

0: C'est Pierre de Mars sur RTL2. D'ailleurs, il y a son album qui sort là à la fin du mois, pour rappel. Bon, vous écoutez Tandem, il va être bientôt 10h50. Je sais que je vois large, mais c'est à 10h50 que on va retrouver la capsule temporelle. Et aujourd'hui, elle est costaud.
1: Préparez-vous au voyage, car si on vous demande les tubes de cette année 2026, bon, bah vous allez dire quoi? Harry Styles, Damien David, Bruno Mars, ouais. Voilà, Muse. Mais si on vous demande ceux de 1995, ah bah il y a moins de monde, hein.
0: Ouais, c'est clair.
1: Eh ben c'est pour ça qu'on est là. C'est la capsule temporelle qui vous replonge dans une année où les incontournables de l'époque sont devenus les gold d'aujourd'hui. Voilà,
0: on va
1: c'est
0: découvrir
1: ça notre capsule.
0: Donc après Jean-Louis Aubert et les Jonas Brothers.
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17: On aime le dernier Muse, Night Shift Superstar.

0: Jean-Louis Aubert et la chanson qui guérit, c'est sur RTL2. Il est 10h50, bienvenue. Tandem qui se poursuit avec Erika. Et oui, maintenant, on ouvre notre capsule temporelle de 1995.
1: Et à l'intérieur, on trouve deux groupes qui ont quelque chose à prouver cette année-là. D'un côté, Radiohead. 2 ans plus tôt, ils explosent avec Creep, un énorme tube, peut-être même un peu trop énorme. En 95, ils doivent donc transformer l'essai, aller plus loin et donc proposer aussi fort. Ils sortent leur 2e album, The Bends. C'est avec cet album qu'ils affirment leur identité musicale et le morceau qui en donne peut-être le meilleur aperçu, c'est High and Dry. On l'écoute dans un instant. Mais dans notre capsule de 1995, il y a aussi Garbage. Et pour eux, tout commence. Le quatuor accueille celle qui va tout changer, Shirley Manson, qui va devenir le visage et la voix du groupe. Cette année-là, ils sortent leur premier album et imposent un peu ce mélange donc de rock, de pop et d'électro qui va devenir leur signature in fine. Et le titre qui va les installer pour de bon, c'est Stupid Girl, Garbage qui s'impose. Avant d'écouter Radiohead qui confirme, c'était en 95, embarquement pour la capsule temporelle sur RTL2.

0: Cette fin de matinée, on la passe avec du son pop rock, forcément, sur RTL2. Et alors, avec Erika, on a trouvé un insolite. Et alors, l'insolite, c'est quoi?
1: On a trouvé l'autre, j'y crois pas. C'est moi qui ai bossé sur cet insolite, en plus. Et il se prend les honneurs.
0: L'équipe, on a trouvé.
1: On est en tandem.
0: Voilà.
1: Alors, écoutez bien, l'insolite qu'on a trouvé, mon cher Victor, c'est Elon Musk qui devient chanteur. Bon, j'ai voulu faire percutant, c'est un peu plus subtil que ça, mais c'est génial quand même, on le sait. Le tant attendu documentaire sur Elon Musk sort bientôt. Aujourd'hui, là, d'ailleurs, il est présenté à Venise. Et qui s'occupe du générique après 3h45 de dossier à charge? C'est David Byrne, le chanteur de Talking Heads. Vous connaissez forcément Psycho Killer. Psycho Killer, qu'est-ce que c'est? Et donc, il a fait la musique de fin de ce documentaire. Le titre, c'est Let Me Sell You a Dream. Laissez-moi vous vendre un rêve. Et le truc assez génial, c'est que David Byrne n'a pas écrit les paroles. Il a récupéré de vraies phrases prononcées publiquement par Elon Musk et les a assemblées pour en faire une chanson. C'est pas mal, ça, hein. Musk se retrouve donc, en quelque sorte, à chanter sa propre critique. Eh ben, moi, je dis, c'est du génie.
0: Oh, c'est du génie, c'est sûr et certain. Mais c'est mieux qu'il l'ait fait de cette façon que Musk derrière un micro. Je suis pas sûr que ça rende quelque chose, ça.
1: C'est vrai. Laissons-le gagner des sous.
0: La suite du son pop rock, évidemment, Indochine. Et tout de suite, Billy Joel sur RTL2.

0: C'est Tandem sur RTL2. Alors, il y a toujours un son qui nous ramène à une époque, à une émotion, à un film, une pub. C'est exactement le travail de Victor.
1: Oui.
0: Chaque jour, vous ressortir un morceau qui vous dit quelque chose parce que vous l'avez entendu quelque part.
1: Eh bien là, Erika, c'est une série que tout le monde a vue, ou presque.
0: Casa de Papel.
1: Non, c'est pas ça.
0: Breaking Bad.
1: Non, c'est pas ça. Moi, t'as l'air perdu. Mais c'est un indice. Réponse, je vous laisse cogiter de l'autre côté de la radio. Réponse après Vanessa Paradis.
0: Ok.
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0: Les épines du cœur de Vanessa Paradis sur RTL2 à 11h30. On va vous remémorer des souvenirs. C'est le vu et entendu de Victor.
1: Et aujourd'hui, Erika, je voulais te parler de cette série culte, Lost. En 2005, sort la deuxième.

0: explique avoir pris ce titre parce qu'il lui rappelait sa maman. C'est le titre qu'elle écoutait le dimanche matin en faisant le ménage.
1: Trop bien.
0: C'est pas si mignon, histoire. Ça. Hein, franchement, c'est beau. Hein. Mmh. Il trouve que les paroles collent parfaitement à cette scène. Résultat, près de 40 ans après sa sortie, la chanson a trouvé une seconde vie au fond d'un bunker sur une île mystérieuse. Cass Elliot, Make Your Own King of Music. C'est sur RTL2.

0: Madonna sur RTL2, la chanteuse préférée d'Erika, je pense qu'on peut le dire.
1: Indiscutable. Il ne se passera pas un jour sans que Tandem vous raccompagne avec un morceau pépite. Le collector RTL2 arrive. Toujours avant midi, on ressort un morceau inédit. Alors, c'est qui ce matin, ce collector? Je vous donne des indices.
0: Alors,
1: Dédé.
0: Didier Deschamps.
1: Oh, Eurovision.
0: Oh, bah,
1: pardon. Mais non, enfin, on parle de foot, là, j'y crois pas. En plus, c'est Zizi maintenant. C'est Zidane, je veux dire.
0: Allez, musique, on revient.
1: Allez, Eurovision et Spaghetti. Trouvez-moi qui est derrière ce collector RTL2. On arrête là. Victor.
0: Réponse après Kate Bush et Alex Warren sur RTL2.
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0: Kate Bush dans Tandem sur RTL2, le duo de vos matinées avec Erika. Ça va, l'émission s'est bien passée?
1: Super, moi, Tandem, je signe à vie, Victor.
0: Allez!
1: Alerte collector RTL2 dans moins d'une minute. Chaque jour, vous le savez, on se quitte de la meilleure des manières en musique avec des artistes venus chanter rien que pour RTL2. Et là, je vous préviens, c'est l'hystérie générale. Nous sommes en 2022 et le groupe dont tout le monde parle, c'est Maneskin.
0: Eh oui.
1: On les invite du coup au Trianon à Paris. Et c'est parti pour la magie. On a choisi de vous faire revivre un moment particulier, celui où ils interprètent The Loneliest. Et vous n'avez jamais entendu ce morceau comme ça. Victor et moi, on va écouter avec vous. Et puis on se retrouve demain 9h.
0: À demain.

0: Bonjour, il est midi. Et le son pop rock continue avec Jen Ayash et Michael Jackson après vos infos. Bonjour Brice Boitel.
1: Bonjour, bonjour à tous. Les résultats des élèves français au test international PISA n'ont jamais été aussi bas. C'est ce qui ressort de l'enquête 2025 tout juste publiée. Des résultats préoccupants mais pas surprenants, réagit le ministre de l'Éducation nationale, Édouard Geffray. Les résultats baissent principalement en compréhension de l'écrit et en maths. Ils restent à peu près stables en sciences. À l'échelle internationale, c'est toujours l'Asie qui domine ce classement. Après un été brûlant, les pompiers sont appelés à la grève pour 6 semaines à compter d'aujourd'hui. La profession réclame davantage de moyens face à des incendies toujours plus nombreux et intenses, alors que le gouvernement doit présenter dans la journée son projet de loi de modernisation de la sécurité civile. Ce sont plus de 100 000 hectares qui ont été parcourus par les flammes depuis le début de l'année, l'un des pires bilans jamais enregistrés. 2 des 4 tableaux volés ce matin au musée Renoir de Cagnes-sur-Mer ont finalement été retrouvés dans le jardin de l'établissement, abandonnés dans leur fuite par les cambrioleurs, les sirènes du musée et l'arrivée de la police les ayant poussés à se précipiter. La valeur marchande de ces œuvres s'élève à plusieurs millions d'euros. La tour Eiffel a finalement rouvert au public ce matin après une journée de grève. Hier, mouvement déclenché par la mise à l'écart du personnel féminin lors de la visite d'un groupe religieux hindou. Les salariés se sont indignés des consignes données en ce sens. Le groupe en question, lui, a présenté ses excuses tout en contestant les faits. En football, c'est reparti pour la Ligue des Champions. Première journée, Lille accueille les Espagnols du Betis Séville à partir de 21h. Le PSG, tenant du titre, fera son entrée dans la compétition demain soir face aux Slovaques du Slovan Bratislava. Et puis en tennis, il n'y a plus de Français à l'US Open après l'élimination d'Arthur Géa hier soir, battu en 8e de finale. Très bon après-midi à l'écoute du son pop rock sur RTL2.

0: De belles histoires, certes, mais surtout des histoires rigolotes. C'est ce qui vous attend avec l'allongée du double expresso RTL2, qui est en quelque sorte un bonus de ce que vous n'avez pas entendu au cours de l'émission entre 6 et 9. Rendez-vous sur l'appli RTL2 pour en profiter. Mais pas maintenant, sinon vous allez rater ce Coldplay fougueux avec U2 sur RTL2.
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0: C'est la venue de Gaëtan Roussel tout à l'heure dans le Drive RTL 2. Il vient faire le bilan de sa tournée des festivals qui est presque terminée avant de reprendre la route tout seul à l'automne avec RTL 2. Rendez-vous vers 18h. Dans l'immédiat, nous, on a rendez-vous avec Tame Impala et Offspring sur RTL 2.
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2: Ça, c'est le dernier feu Chatterton.

0: The Offspring sur RTL2. Et on reste ensemble avec Kyo et Taylor Swift. Il est 13h, les infos avec Brice Boitel. Bonjour.
1: Bonjour, bonjour à tous. Le musée Renoir de Cagnes-sur-Mer visé par un cambriolage très tôt ce matin. Les voleurs ont réussi à emporter deux tableaux après en avoir abandonné deux autres dans le jardin de l'établissement. Les sirènes du musée et l'arrivée de la police les ayant poussés à se précipiter. La valeur marchande de ces œuvres est estimée à plusieurs millions d'euros. Les deux malfaiteurs et leur butin sont toujours activement recherchés. Les résultats des élèves français sont préoccupants, mais hélas, pas une surprise. Réaction du ministre de l'Éducation, Édouard Geffray, après la publication du test international PISA de 2025, test mesurant régulièrement le niveau scolaire dans chaque pays. En France, le niveau en maths et en compréhension de l'écrit n'avait jamais été aussi bas, selon ses conclusions. À l'échelle mondiale, c'est toujours l'Asie qui domine le classement. En première ligne face aux incendies de l'été, les pompiers sont appelés à la grève à partir d'aujourd'hui pour obtenir davantage de moyens. Le mouvement doit durer 6 semaines durant lesquelles ils n'interviendront qu'en cas d'urgence. Mouvement qui débute alors que le gouvernement présente en ce moment à leur syndicat le projet de loi de modernisation de la sécurité civile. Autre profession mobilisée aujourd'hui, les soignants, dont les syndicats appellent à une journée morte dans les hôpitaux et les EHPAD pour dénoncer des conditions de travail indignes. Des rassemblements sont prévus à Bourges, Strasbourg, Toulouse ou encore Clermont-Ferrand. Il était l'homme derrière le costume de Casimir, Yves Brunier, co-créateur et interprète du dinosaure orange, héros de l'émission L'île aux enfants, vient de s'éteindre à l'âge de 85 ans. Il avait endossé ce rôle de 1974 à 1982 pendant presque 1000 épisodes en football. C'est reparti pour la Ligue des Champions, première journée. Lille accueille les Espagnols du Betis Séville à partir de 21h. Le PSG fera son entrée dans la compétition demain soir face aux Slovaques du Slovan Bratislava. We'll be right back.

0: Taylor Swift a désormais une loi qui porte son nom au Brésil et qui a deux aspects. Le premier, c'est l'accès gratuit à l'eau pour des événements de plus de 1000 personnes. Et le deuxième volet, c'est l'interdiction d'achat de places de concert en masse pour éviter les reventes à des prix stratosphériques. Ce sont les fans brésiliens de la star qui ont milité pour obtenir cette loi. Alors nous, on ne va pas au Brésil, mais au Nirvana, avec Niagara aussi sur RTL 2.
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1: Marine a annoncé sur les réseaux sociaux que son deuxième album est terminé sans préciser son nom ni sa date de sortie. RTL2 est aussi sur les réseaux. C'est un bon moyen de rester en contact avec vous et de vous offrir aussi régulièrement des places de concert. Choisissez le canal que vous préférez. Voilà Gauthier sur RTL2. 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

0: Et j'ai vu que ce soir, dans RTL de Made in France, Marie-Pierre Chambry nous a mis de côté Bachung, Aubert, Axel Red, Sam Sauvage, Adèle Castillon. Bref, de quoi tenir 2 heures des 20 heures. De notre côté, on a rendez-vous avec Temper City et Lenny Kravitz sur RTL 2.
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0: Ce matin, Clara, qui habite Bagnolet, a ouvert les coffres du double expresso RTL2 avec Greg et Justine. 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Pendant ce temps-là, je reviens avec Dire Straits et Avril Lavigne sur RTL2.
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0: Il y a quelques jours, Freddie Mercury aurait eu 80 ans et les fans n'ont pas oublié de fêter cet artiste hors norme. Des milliers d'entre eux se sont réunis devant sa statue à Montreux pour l'honorer et faire la fête parce que the show must go on, juste après Pink sur RTL2.
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0: voilà une bonne raison d'écouter RTL de ce Out of Time Man de Mano Negra en exclu. Petite merveille des années 90, décennie d'ailleurs, qui a sa radio digitale hein, sur l'appli RTL2. On a d'ailleurs toute une collection à piocher. Miley Cyrus et Bruno Mars approchent sur RTL2.
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0: Superbus sur RTL 2 avec Jen Ayache qui s'invite jeudi soir dans le Drive, alors que tout à l'heure c'est Gaëtan Roussel qui sera aux côtés d'Éric, Jean-Jean, Margot et Mathias un peu après 18h. Il va se passer plein de choses avant et rendez-vous après The Verve M sur RTL 2.
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22: C'est nouveau. Jeanne, bonjour.

0: Mathieu Chédid sur RTL2. Allez, c'est parti pour un nouveau drive. Merci à tous d'être là. Bonne fin d'après-midi. Vous écoutez de la radio pop rock. Il est 16h.
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0: Comment elle va, mademoiselle Margot?
2: Mais très bien, et toi?
0: Notre trentenaire. Je dis trentenaire parce que on a plus jeune.
2: Ah oui, bah ça c'est sûr, oui.
0: On a plus jeune, il y a Mathias déjà.
3: Oui.
0: Mathias.
3: Bonjour.
0: Il y a Brice.
4: Évidemment.
0: Et puis.
4: Attendez qu'on me cite.
0: Et puis c'est son anniversaire à la Stick Comic
5: Joyeux
0: anniversaire.
5: Merci beaucoup. Vas-y, 23 ans cette année.
3: Il est plus vieux que moi là actuellement.
0: Exactement. C'est un stagiaire plus vieux que toi.
3: Ouais.
0: Mais tu me défonces, j'espère.
3: Bah, il y a intérêt, plus que d'habitude d'ailleurs.
0: Joyeux anniversaire, comment
5: merci
0: tu as fêté ça?
5: Bah écoutez, aujourd'hui rien de prévu, mais ce week-end, petit bar.
0: Parfait.
5: Avec les copains.
0: Parfait, bon anniversaire. Margot, qu'est-ce qu'on se dit aujourd'hui?
2: Évidemment, on parle du retour de Stevie Wonder dans la capitale.
0: Ça, c'est fou.
2: Mais c'est fou, mais quelle nouvelle. Et en plus, c'est très bientôt, hein, c'est au mois d'octobre, dans quelques semaines.
0: Alors, la dernière fois que je l'ai vu, c'est pas lui vraiment qui jouait tout. Souvent, il regardait les musiciens jouer, mais c'est quand même ses musiques. Et puis, c'est l'anniversaire d'un album culte, Song in the Key of Life. On en reparle avec toi dans le journal de la musique à 17h30. Alors, vous savez qu'on vous demande depuis le début de la saison de poser des questions à Margot. Aujourd'hui, la question est compliquée quand même. Hein.
2: Ouais. C'est une question de Steph Disney sur Instagram. Pourquoi le groupe Téléphone s'est-il séparé et y a-t-il un espoir qu'il se reforme?
0: Vous avez 2 heures.
2: Ouais, c'est assez complexe, mais on parle à 17h30.
0: 17h30, Brice Boitel qu'on retrouve à 17 et 18h dans l'actualité.
4: On parlera des pompiers qui se mettent en grève à partir d'aujourd'hui et pour 6 semaines, après un été brûlant, comme chacun le sait, et pour réclamer davantage de moyens, ce qu'ils n'ont toujours pas obtenu.
0: Solidarité définitive avec les pompiers, vous le savez de ma part, mais aussi de la part RTL2 qui est la radio officielle des pompiers. Si on a attends, ton premier disque d'anniversaire quand même, c'est quoi?
5: Oui.
0: Qu'est-ce que tu veux?
5: Cette semaine, ce sera Silent Hill Treatment. Silent Treatment, pardon, de Freya Sky sur RTL2. 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

go. Lewis Capaldi sur RTL de Before You Go. Je propose maintenant de nous plonger dans un groupe né en Angleterre, mais créé par une Américaine. Les Pretenders, créés par Chrissy Hynde, figure majeure du rock au féminin. Mais du rock qui va marquer les esprits. C'est-à-dire qu'en gros, elle vient de la punk des années 70 à New York, et puis ensuite elle arrive en Angleterre très pote avec les Sex Pistols, et elle va réussir à faire quelque chose en prenant l'urgence vénère du punk pour sophistiquer son son. Et ça va être le cas avec le premier album qui s'appelle The Pretenders, c'est le groupe qu'elle forme évidemment, et cette première chanson qu'on va écouter qui s'appelle Brass in Pocket. Alors tout part d'une espèce d'un petit truc de guitare joué par son guitariste, et Chrissy elle écoute en écoutant cette tournerie de guitare Brass in Pocket. Alors brass, c'est la petite monnaie qu'on a dans les poches, vous savez, les fameuses pièces jaunes, in pocket dans les pièces, c'est une expression du nord de l'Angleterre, littéralement. Ça veut dire avoir de l'argent de poche, mais surtout de l'argent dans les poches. Bref, j'en ai sous le coude, j'en ai sous le capot, vous voyez ce que ça veut dire. Et là, en l'occurrence, ça raconte l'histoire d'une chanteuse qui arrive dans une pièce ou sur une scène et qui est persuadée qu'elle va se faire remarquer et se faire désirer et obtenir ce qu'elle veut, ce qui sera le cas d'ailleurs avec Chrissy Hynde et ce tube-là, Brass in Pocket. Écoutez, la petite tournerie qui l'a inspiré, c'est ça.

0: chanter.
1: On va bientôt le recevoir, c'est la bonne nouvelle dans le Drive RTL 2. D'ailleurs, en parlant d'invité, on n'a pas parlé tout à l'heure, mais Gaëtan Roussel nous rejoint tout à l'heure, aux alentours de 18h30. Et lui, en l'occurrence, il s'appelle toujours d'ailleurs Teddy Bear, et la chanson c'était Chaussures Roses. À suivre tout à l'heure, Tom Odell, In Excess et Margot pour le Journal de la Musique.
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C'est RTL2 que vous écoutez, Margot qui nous rejoint tout à l'heure pour le journal de la musique. On va entre autres parler de ce gros événement du jour. On a appris que Stevie Wonder arrive en concert en France. Yes, ce sera à Paris. D'ici là, Tom Odell, puis In Excess avec Le Péché Originel.

0: Original Sin sur RTL 2 avec la guitare de Nile Rodgers. Il est comme la chanson de Sébastien Tellier dans laquelle on retrouve Juliette Armanet. C'est le même guitariste, le gars qui était à Chic avant, le groupe Chic. 16h35, Margoulette. Alors la grosse surprise du jour, je l'ai pas vu venir. C'est Stevie Wonder en concert à Paris.
1: Oui. Franchement, quelle nouvelle incroyable.
0: Ah ouais.
1: Pour célébrer les 50 ans de l'un des plus grands albums de l'histoire,
0: bah oui.
1: Songs in the Key of Life, d'ailleurs sur lequel Benjamin Biolay avait consacré toute une émission de long play, que vous pouvez réécouter bien sûr en podcast, il faut le faire, sur rtl2.fr. Stevie Wonder donc va célébrer cet album en investissant l'Accor Arena de Paris le 15 octobre prochain dans le cadre d'une tournée européenne. Mais oui, c'est dans quelques semaines en plus, hein. C'est 2026, pas 2027. Le dernier concert de Stevie Wonder à l'Accor Arena remonte à 2008. Donc voilà, c'est un événement. Des préventes vont ouvrir demain à 10h, jeudi à 10h et la billetterie générale ce vendredi à 10h.
0: Angèle ajoute des dates de concert.
1: Alors que son troisième album Instinct sortira le 16 octobre prochain, la chanteuse belge a également annoncé la tournée qui l'accompagnera. Alors évidemment, les places se sont envolées, mais rassurez-vous, alors les trois Accor Arena de Paris ont rapidement affiché sold out, mais Angèle vient d'en annoncer un quatrième le 12 mars prochain, sans oublier des dates supplémentaires à Nantes le 10 octobre 2027 et à Lyon le 3 novembre 2027.
0: Elle était donc très attendue. On finit avec Kiss, le groupe de I Was Made for Loving You qui est de retour.
1: Le guitariste Tommy Thayer a révélé lors d'un entretien accordé à Guitar World que le groupe avait enregistré une super nouvelle chanson composée par Paul Stanley. Pour le moment, pas de détails supplémentaires sur une date de sortie ou un éventuel futur album. Mais le groupe, au plus de 50 ans de carrière, n'a pas dit son dernier mot. D'ailleurs, il y a quelques mois, Gene Simmons avait également révélé que Kiss lancerait un spectacle d'Avatar prévu pour 2028 à Las Vegas.
0: Bon, merci madame, à tout à l'heure dans une heure. Et Margot va répondre à deux questions hyper épineuses. J'ai hâte d'écouter la réponse. La première.
1: Pourquoi le groupe Téléphone s'est-il séparé? Et est-ce qu'il y a un espoir qu'il se reforme un jour?
0: Voilà, c'est vous, hein. Je crois que c'est Steph Disney.
1: Steph Disney sur Instagram. Pseudo.
0: Voilà, qui nous envoie ce... Si vous d'ailleurs... Non, Mickey, reste là, Mickey. Si vous voulez poser des questions à Margot, elle y répond évidemment tous les mardis à 17h30. Donc, c'est sur tous nos réseaux Facebook, Instagram, etc.

0: Peu importe, il y a une nouvelle chanson d'ailleurs de Zazie qui va pas tarder à arriver. Je vous la présenterai d'ici la fin de la semaine. Ça, c'était peu importe. Et j'ai hâte de vous présenter l'album tout à l'heure. D'ailleurs, en parlant de nouveautés, le nouveau Pierre Demar, ça c'est juste après Keane et One Republic dans le Drive RTL 2.
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Chine. Everybody's Changing sur RTL 2 pour nous amener jusqu'à 17h le nouveau Pierre Demar. Alors Pierre Demar, 25 ans, bruxellois si ma mémoire est bonne, en tout cas il est belge, ça c'est sûr. Un jour je marierai un ange, c'est avec cette chanson qu'on l'a découvert il y a 4 ans. Il a fait un premier album qui lui vaut une victoire de la musique, révélation masculine de l'année. Et puis il avait fait une petite pause pour aller travailler, je l'avais croisé il y a quelques mois, il avait hâte de nous présenter son nouveau travail. Mais c'est prévu pour le 25 septembre, Ave Demar, deuxième album avec à l'intérieur quasiment parfait, dont on sait que le titre, mais c'est un duo avec Clara Luciani, les super potes, hein, on l'a vu dans le clip de Clara, Clara est venue dans son clip, etc. Lorsque il a joué, d'ailleurs, je suis allé le voir, c'était quelle salle, je crois que c'était la Cigale, il y avait Clara qui était au premier rang du balcon, bon, bah, ils sont très potes, mais pour l'instant on peut pas écouter ça, mais on a autre chose à vous proposer. Opinel, c'est le premier single tiré de ce nouvel album à venir en septembre prochain. Opinel, écoutez bien, c'est donc maintenant sur RTL. Opinel, c'est une marque de couteau, c'est ça que je pensais, c'est une marque de couteau assez célèbre avec, vous savez, le manche en bois.

0: ce garçon. Tu sais qu'il travaille avec son frangin, hein, pour la musique ensemble. Ave de Mar, ce sera le deuxième album de Pierre de Mar qui sortira donc le 25 septembre. Et là, vous venez d'écouter sa toute nouvelle chanson. C'en est le troisième single avant même que l'album ne soit sorti. Et c'était donc Opinel. Comme les couteaux, comme je le disais tout à l'heure. Merci à tous d'être là. C'est le Drive RTL 2 jusqu'à 19h. Il est 17h et c'est l'heure des infos qui sont présentées par Brice Boitel. Bonjour cher Brice.
1: Bonjour Eric, bonjour tout le monde. 12 pays dont la France, le Royaume-Uni et le Canada annoncent leur intention de sanctionner le commerce avec les colonies israéliennes dans un communiqué commun. Ils protestent contre les violences commises par les colons à l'encontre des Palestiniens en Cisjordanie. Des violences qui vont en s'intensifiant depuis plusieurs mois. L'autorité palestinienne salue une étape importante. Le gouvernement israélien annonce quant à lui la fermeture du consulat britannique à Jérusalem en représailles. En France, au lendemain des violences urbaines qui ont éclaté à Chambéry hier soir en marge d'un contrôle routier, un conducteur blessé par balle à la tête est décédé, indique le procureur. Les premiers éléments de l'enquête excluent des tirs policiers. La piste d'une tentative de suicide ou d'un tir accidentel du conducteur étant étudiée. Les syndicats de pompiers se disent désabusés à leur sortie du ministère de l'Intérieur. Ils évoquent un sentiment de mépris envers la profession après s'être fait présenter le projet de loi de modernisation de la sécurité civile. Les pompiers qui réclament davantage de moyens financiers, matériels et humains après une saison des feux particulièrement éprouvante. Ils viennent d'entamer un mouvement de grève qui doit se prolonger jusqu'au 20 octobre. Le maire de Paris, Emmanuel Grégoire, annonce l'ouverture de deux enquêtes après la mise à l'écart du personnel féminin de la Tour Eiffel lors de la visite d'un groupe religieux hindou. Éviction à l'origine d'une journée de grève. Hier, le monument n'a rouvert au public que ce matin. Emmanuel Grégoire dénonce une décision absurde, inique et inacceptable. L'une de ces enquêtes sera menée par la ville de Paris, propriétaire à 99% de la société d'exploitation de la Tour Eiffel. La situation des nappes phréatiques reste dégradée en France. Un peu plus de 60% d'entre elles sont en dessous des normales en raison du manque de pluie et d'une demande en hausse sur fond de canicule, indique le Bureau de Recherche Écologique, Géologique et Minière, le BRGM, qui ajoute que 90% des niveaux de ces nappes sont en baisse dans l'Hexagone. Et puis, il était l'homme derrière le costume de Casimir, Yves Brunier, co-créateur et interprète du dinosaure orange, héros de l'émission L'île aux enfants, vient de s'éteindre à l'âge de 85 ans. Ça nous parle ça, Eric?
0: Ouais, mais pas tant que ça. Enfin, si, il y avait L'île aux enfants avec... comment il s'appelait il y avait un monsieur loyal de Little Enfant, que t'as un genre un mec, beau mec, normal, etc. Casimir, tu l'as connu, toi? Non, tu
2: sais pas. Monsieur du Snob.
0: Non, monsieur du Snob, c'était un autre gars. C'était un autre gars qui était, comme son nom l'indique, Snob. Non, il y avait un type genre Patrick, Pierre ou quelque chose comme ça, qui était un peu le beau gosse de l'émission.
2: Bon, c'est un peu lointain, mais ça s'est arrêté en 82.
0: On était petits. Voilà. On était pas assis.
3: C'était en noir et blanc, non?
0: Il cherche la bagarre, lui. Il cherche la bagarre, lui. Non, il était orange, et on le savait. Ouais. Et il mangeait du Glooby Boulga.
3: Tu sais ce que c'est? Ah oui, ça, je sais. C'est pas une potion magique.
0: C'était le Glooby Boulga. C'est pas une potion magique, non, mais c'était un truc un peu chelou qu'on a tous essayé de faire.
2: Oui, je sais pas si la recette a été diffusée à grande échelle.
0: C'est vrai que je cherche, que je vous trouve le. Comment dire, ce qu'il y avait dedans.

écoute le dernier Indochine, Victoria sur RTL2, la radio pop rock.

Victoria Steindo sur RTL2. Alors ce soir, vous le savez, Billy Corgan s'installe pour le premier des deux concerts qu'il va donner, salle Playel à Paris. Deux concerts événements, l'adaptation symphonique de son album culte Melancholy and Infinite Sadness. C'est évidemment avec son groupe, les Smashing Pumpkins, qui réalise cet album, un chef-d'œuvre, hein, un album fleuve qui sort le 24 octobre 95. Je dis fleuve parce que 28 morceaux répartis en deux disques, Down to Dusk, Twilight to Starlight. Troisième album du groupe, bâti autour d'un jeu de mots, Melancholy, confiture de melon, et Mélancolie évidemment, et Infinite Sadness, tristesse infinie. Un album construit en suivant symboliquement le passage d'une journée à une nuit, de l'aube au crépuscule, Down to Dusk, et du crépuscule aux étoiles, Twilight to Starlight, un voyage intérieur à travers l'adolescence, la solitude, la colère, le désir, l'espoir. L'idée, c'est de capter l'esprit de toute une époque. Un album formidable qui va marquer toute une génération, et notamment grâce à des énormes tubes comme le premier single, Bullet with Butterfly Wings, une balle avec des ailes de papillon. Un Grammy Awards pour cette chanson, construite autour d'une idée très ambivalente. Écoutez bien, le désir de révolte face au sentiment que se révolter, ça ne sert à rien.

0: monde alternatif des Smashing Pumpkins. Et donc ce soir et demain, le chanteur reprend tout cet album Melancholy and Infinite Sadness, mais en version symphonique. J'y suis ce soir, je vous raconterai ça sur les réseaux et demain à la radio.
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Salut à tous, si vous nous rejoignez maintenant, c'est le Drive, il est 17h, presque 26, on est là jusqu'à 19h avec plein de choses à partager ensemble. Et tout de suite, si vous êtes ok, voici Tom Odell, Another Love, et puis une autre chanson.

bon, bah voilà, je me suis trompé. Je vous prie d'accepter mes excuses. Non, mais j'ai regardé la mauvaise feuille. Je vous ai donné la programmation de tout à l'heure à 16h30, évidemment. Donc, forcément, c'était pas la bonne. Hein. C'était Scorpions. Vous n'aviez pas la berlue. J'ai dit une bêtise. Alors, ça m'arrive jamais, en plus, de dire des bêtises. Vous écoutez RTL de Voici maintenant. Et ça, j'en suis sûr. Hoplite, Taylor Swift, juste avant de retrouver Marco.

0: arrêtez de vous moquer, c'est bon, là, je suis en train de me faire foutre de ma gueule sur les réseaux sociaux parce que je me suis trompé de page. Ça suffit, Margot, j'ai fait ton petit sourire au coin.
1: Il a changé ton modèle.
0: Je suis désolé, je me suis trompé de feuille, voilà.
2: J'ai reçu un message de Cyril qui a dit « Il était sympa le tome modèle alias Scorpion
0: !» je me suis trompé. Voilà, ça c'est fait. Il est 17h34. Tous les mardis à 17h30-34, hein, on répond à vos questions sur le son pop rock. Des questions que vous envoyez sur les réseaux RTL2. Et aujourd'hui, on répond à Steph Disney qui a demandé sur Instagram. Alors attention, pourquoi Téléphone s'est séparé? Est-ce qu'il y a un jour un espoir qu'il se reforme, Margot?
2: Alors, je compte sur toi, Eric, parce que c'est quand même toi l'expert de Téléphone, pour apporter peut-être quelques détails à mes recherches, parce que la question est quand même assez compliqué. On va faire déjà un retour il y a 50 ans, en 76. Jean-Louis Aubert et Richard Colinca recrutent Louis Bertignac, qui vient avec sa compagne de l'époque, la bassiste Corinne Marieno, pour un concert au Centre Américain de Paris. Et la chimie va très vite prendre. Ouais. Hein, ils enchaînent les concerts. L'année d'après, ils sortent même leur premier album éponyme. Et c'est un bouleversement dans le paysage rock, un groupe qui chante en français. Le succès se confirme avec le deuxième album Crache ton venin en 79. Mais déjà, des tensions se font sentir au sein du groupe parce que Jean-Louis Aubert écrit l'essentiel des chansons et les droits d'auteur, en tout cas je crois une grande partie des droits d'auteur lui sont attribués.
0: Au début, ils font ça. Enfin, c'est Jean-Louis qui prend tout parce qu'il est auteur et compositeur. Voilà. Après, il va donner un peu d'argent et puis après, ils vont trouver un arrangement, mais qui va satisfaire personne. En fait, c'était 20% pour chaque membre du groupe et puis 10% pour le compositeur et 10% pour l'auteur, ce qui fait qu'à chaque fois, quasiment, c'était Jean-Louis qui prenait 40%.
2: Donc les premières tensions naissent un peu à ce moment-là. Bon, il y a quand même le troisième album de Téléphone qui sort en 80, baptisé Au cœur de la nuit. Et l'enregistrement de leur quatrième projet Dure Limite est plus chaotique. Hein. L'épuisant train de vie de la vie de groupe, de tous les excès que ça implique parfois dans le rock'n'roll, et le rapprochement entre Jean-Louis et Corinne dégrade l'ambiance. Corinne, qui je le rappelle, est quand même arrivée en couple avec Louis Bertignac.
0: Ouais, qui fait une tentative de suicide parce que Louis la trompe et il décide qu'il faut qu'il y ait un des membres du groupe qui s'occupe de lui et c'est Jean-Louis qui va le faire. Et évidemment, il va y avoir un rapprochement, comme tu le dis.
2: Et pourtant, en 84, Téléphone dévoile encore un album, Un autre monde, son cinquième album qui remporte même la victoire de la musique du meilleur album rock. Mais la séparation de Téléphone est annoncée le 21 avril 86, après presque 10 ans d'existence. Alors pour répondre à votre question, Steph Disney, elle résulte en fait de mois, voire d'années de tensions. La relation entre Jean-Louis Aubert et Louis Bertignac s'est dégradée, Louis trouvant visiblement les nouvelles chansons pas assez rock, à son goût. Corinne évoque, on le disait tout à l'heure, les problèmes liés aux droits d'auteur, tandis que Richard Colinca parle d'un triangle amoureux compliqué entre les trois autres membres, qui aurait encore détérioré l'ambiance, le tout sur fond de fatigue, de lassitude et d'excès.
0: De drogue, beaucoup de drogue.
2: D'excès, de drogue, voilà. À noter qu'en 2015, tout de même, les membres de Téléphone, à l'exception de Corinne Marieno, se sont retrouvés avec les Insus pour un concert surprise au Point Éphémère à Paris. Alors, ont-ils des chances de se réunir au complet un jour? Difficile à croire, surtout du côté de Corinne.
0: Corinne et Jean-Louis, ça paraît compliqué. La dernière fois qu'ils se sont vus, je crois que c'était à l'enterrement de Oli, le fameux Oli d'Alter Ego de Jean-Louis Aubert, et il lui a dit bonjour madame.
2: Ah oui. Ambiance. Mais à partir du moment où même les frères Gallagher ont enterré l'âge de guerre, tout est possible, les amis. Voici donc la dernière piste de leur ultime album, Un autre monde. Téléphone sur RTL2.

0: danse les ombres du monde, dira-t-il à la fin de sa chanson. Allusion à la caverne de Platon. Peut-être une petite recherche, vous allez comprendre pourquoi. Yannam, c'est vrai, hein, c'est lui qui m'a dit. 17h41, on revient tout à l'heure avec une nouvelle chanson de Fat Dog. Ok, allez, la pub.
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Rémi sur RTL 2. Dans 3 minutes, les infos de Brice Boitel. Voici Fat Dog, c'est du rock électro, ça vient de Londres. 5 membres qui se sont créés en fait en tant que groupe de rock pendant le Covid. 2 albums au compteur. Une tournée à venir en France le 31 octobre, c'est Paris, puis Nantes le 1er novembre, enfin le 3 à Tourcoing. Voici le 4e extrait de leur 2e album. Cancel Me, I'm Tired. C'est le nom de l'album qui va sortir le 2 octobre. Call it what you want, ça c'est le titre de la chanson. 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

0: Call it what you want, Fat Dog. Ouais, ça envoie. Bientôt sur scène, on en parlait tout à l'heure. Vous êtes sur la radio Pop Rock, salut tout le monde. RTL 2 vous donne l'heure, il est 18h. C'est la joie dans une petite demi-heure. On a rendez-vous avec Gaëtan Roussel, mais pour l'instant, l'heure des infos avec Brice Boitel. Bonsoir, mon cher Brice.
1: Bonsoir, Eric. Bonsoir, tout le monde. Le conducteur blessé par balle hier soir à Chambéry est décédé, indique le procureur. L'homme a été touché à la tête en marge de violences urbaines qui ont éclaté à la suite d'un contrôle routier. Les premières investigations exclues des tirs policiers restent donc la piste du suicide ou celle d'un tir accidentel. Le musée Renoir de Cagnes-sur-Mer, visé par un cambriolage. Très tôt ce matin, les voleurs ont réussi à emporter deux tableaux après en avoir abandonné deux autres dans le jardin de l'établissement. Les sirènes du musée et l'arrivée de la police les ayant poussés à se précipiter. La valeur marchande de ces œuvres est estimée à plusieurs millions d'euros. Les deux malfaiteurs et leur butin sont toujours activement recherchés. La colère n'est pas prête de s'apaiser. Avertissement des syndicats de pompiers à leur sortie du ministère de l'Intérieur où leur a été présenté aujourd'hui le projet de loi de modernisation de la sécurité civile. Texte bien éloigné des augmentations de moyens réclamées après un été marqué par des incendies d'une virulence inédite. La profession est appelée à la grève jusqu'au 20 octobre. Deux enquêtes sont ouvertes après la mise à l'écart du personnel féminin de la Tour Eiffel lors de la visite d'un groupe religieux hindou à l'origine d'une journée de grève hier. Annonce du maire de Paris, Emmanuel Grégoire, qui dénonce une décision absurde, inique et inacceptable. L'une de ces enquêtes sera menée par la ville de Paris, propriétaire à 99% de la société d'exploitation du monument. Les résultats des élèves français sont préoccupants, mais hélas, pas une surprise. Réaction du ministre de l'Éducation, Édouard Geffray, après la publication du test international PISA 2025. Test mesurant régulièrement le niveau scolaire dans chaque pays. En France, le niveau en maths et en compréhension de l'écrit n'avait jamais été aussi bas. Selon ses conclusions, à l'échelle mondiale, c'est toujours l'Asie qui domine le classement. Et puis en football, coup d'envoi de la Ligue des Champions. Ce soir, première journée, Lille reçoit les Espagnols du Betis Séville à partir de 21h. Le PSG, tenant du titre, entrera en piste demain soir face aux Slovaques du Slovan Bratislava. Ce sera jeudi pour Lens sur la pelouse du Slavia Prague en République tchèque.
0: Oui, et puis on parlait tout à l'heure, Brice, hein, tu sais, de la disparition de Yves Brunier, qui était le co-créateur et l'interprète de Casimir, ce fameux dinosaure orange. Et on parlait du gloubi-boulga. J'ai trouvé la recette, en tout cas les ingrédients. Alors, dans un grand saladier de nostalgie, une banane mûre écrasée, deux cuillères à soupe de confiture de fraise, jusque-là tout va bien. Chocolat en poudre, c'est génial. Cuillère à café de moutarde de Dijon très forte, ok. Une saucisse de Toulouse de préférence cuite et facultatif chantilly et quelques anchois.
2: C'était voilà. Très fortifiant, je m'en souviens.
0: Mais on a tous essayé de la faire au moins une fois. Si vous êtes de ma génération ou de celle de Brice, évidemment, qui est beaucoup plus jeune que moi, mais qui est quand même inconnu, Nilson. Merci, mon Brice.
1: Allez, bonne soirée.

Joseph Salvat et ses Open Season sur RTL2 dans 20 minutes. Gaëtan est là. Pour l'instant, voici Dark Necessities. Alors, c'est sur le 11e album des Red Hot, s'appelle The Getaway, qui sort en mai 2016. Un album produit par Rick Rubin, l'incroyable Rick Rubin, et mixé par le producteur de Radiohead, Nigel Godrich. C'est un album dans lequel il n'y a pas John Frusciante, c'est Josh Klinghoffer qui joue de la guitare. Et dans cet album, il y a la chanson qu'on va écouter maintenant, une chanson dont ils ont fait d'abord la musique, et ils ont envoyé la musique à Anthony Kiedis, qui était en vacances à Hawaï, et Anthony va y parler de nos parts obscures, les pulsions, les dépendances, les obsessions, les angoisses ou les blessures intérieures. Bref, le fait que pour lui, la chanson parle de la beauté de nos côtés sombres et surtout de la créativité que ça peut amener.

0: côté sombre pour créer. C'est hyper intéressant, évidemment. De toute façon, c'est Anthony Kiedis, donc c'est intéressant, forcément. Dark Necessities sur RTL2. Tout à l'heure, Jen Ayash, qui sera d'ailleurs jeudi notre invité à partir de 18h30, puis Tracy Chapman, le journal de la musique, et notre premier invité de la saison, Gaëtan Roussel, qui nous rejoint.
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1: Il est 18h24, le temps de deux chansons et Gaëtan nous rejoint. Il va d'abord y avoir Jen Ayash, puis Tracy Chapman.

0: C'était Tracy Chapman sur RTL2. Voici le journal de la musique avec Margoulette. Je sais plus dans quel ordre. On va donc commencer par Stevie Wonder. J'espère qu'on m'avait pas dit de passer dans le mauvais ordre.
1: Non, c'est ça.
0: Stevie Wonder, donc, t'as vu la nouvelle, Gaëtan? Gaëtan Roussel est avec nous.
2: Bonjour, Gaëtan. Bonjour tout le monde.
1: Salut, Gaëtan.
0: T'as eu la nouvelle du jour ou pas?
2: Non.
0: Stevie Wonder en concert à Paris.
2: Oh, quand?
1: Très bientôt, le 15 octobre.
2: Wow.
1: C'est là, dans quelques semaines.
2: C'est au chic.
1: Et c'est cool parce qu'en plus c'est à l'Accor Arena. Bon, c'est une grande salle, mais c'est pas non plus une immense salle. Ça fait un moment qu'il n'était pas revenu à l'Accor Arena. La dernière fois, c'était en 2008. Et là, il y vient pour célébrer les 50 ans de l'un des plus grands albums de l'histoire, Songs in the Key of Life. Voilà, Stevie Wonder en France. Les préventes ouvriront demain et jeudi. Et puis la billetterie générale ce vendredi à 10h.
0: Alors, évidemment, c'est un sublime mélodiste, mais ça fait partie des influences pour toi ou pas trop, Stevie Wonder? T'as écouté?
2: J'ai écouté pas autant que d'autres artistes, ouais. mais je sais à quel point il est fort et influençant.
0: Angèle revient, elle ajoute des dates de concert elle aussi.
1: Et oui, alors que son troisième album très attendu, Instinct, sortira le 16 octobre, le lendemain du concert de Stevie Wonder, et bien la chanteuse belge a également annoncé la tournée qui va l'accompagner. Évidemment, les places se sont envolées assez rapidement, notamment les trois Accor Arena de Paris qui ont rapidement affiché sold out, mais Angèle vient d'en ajouter un quatrième, ce sera le 12 mars prochain, sans oublier des dates supplémentaires également à Nantes, le 10 octobre 2027 et à Lyon, le 3 novembre 2027.
0: Un peu de vintage pour terminer, Kiss de retour.
1: Et oui, le guitariste Tommy Thayer a révélé lors d'un entretien accordé à Guitar World que le groupe avait enregistré une super nouvelle chanson composée par Paul Stanley. Alors pour le moment, pas de détails supplémentaires sur une date de sortie ou un éventuel futur album, mais le groupe, au plus de 50 ans de carrière, n'a pas dit son dernier mot. Souvenez-vous, il y a quelques mois, Gene Simmons avait même parlé d'un show avec des avatars qui serait lancé en 2028 à Las Vegas.
0: Merci Margot.
1: Merci.
0: Pas d'avatar pour la tournée de Gaëtan.
2: Non, pas à ce jour.
0: Merci. C'est la plus belle tournée française qui tourne.
2: Oh, c'est gentil.
0: C'est absolument incroyable. Alors c'est marrant parce qu'on a vu le début de cette tournée. J'ai eu la chance d'assister au spectacle du Zénith. D'ailleurs, tu y reviens. Ce sera le 25 février prochain.
2: Tout à fait.
0: Histoire de boucler la boucle. Mais quand on fait les festivals, est-ce que t'es pas un peu frustré quand on a un aussi beau spectacle de faire un peu plus court?
2: On est toujours frustré, je pense que tout le monde serait d'accord avec moi sur l'idée de faire plus court, mais par contre du festival c'est une autre manière, tu joues devant des gens qui sont venus voir aussi d'autres gens, il y a une autre ambiance, donc non, je sais pas, c'est pas la frustration qui gagne, elle est là un petit peu parce que tu joues une heure dix, 1h15 au lieu de 2h, mais c'est pas ça qu'il faut regarder, ce qui est beau, ce qui est grand, ou les gens, les sourires.
0: Qu'est-ce que t'as pu amener en festival? T'as pu amener tout le décor?
2: Pas tout à fait, il y a quelque chose qui est de l'ordre de ce qui est accroché au plafond, enfin il y a un des écrans puisque c'est à base d'écrans, de vidéos, et avec plaisir. En tout cas, il y a un, alors pour toi qui as vu le spectacle, il y a quelque chose que nous on appelle la serre, c'est comme un œil qui se décroche du plafond au bout d'un moment et qui se met à venir regarder les gens dans lesquels je suis et qui se met à travailler, qui lui n'est pas avec nous. Mais on prend possession de ce qu'on appelle les IMAG. En festival, souvent sur les côtés de scène, comme c'est très grand, il y a des écrans. Et nous, on a fait un deal avec chaque festival. Et on a droit de prendre possession de ces écrans, donc ça remplace la serre, c'est l'œil au-dessus de nous.
0: Il y a cet œil absolument incroyable. Ça va recommencer à partir du 3 novembre, Le Mans, et puis après Saint-Herblain, c'est à côté de Nantes, Floirac, Clarquet, Arena, etc. On va donner les dates tout à l'heure. Alors, ce spectacle, ce qui est spectaculaire, il y a plein de choses. Vraiment, c'est la plus belle tournée française du moment.
2: Ça me touche, ça, merci beaucoup.
0: C'est ce fond de scène absolument incroyable, un fond de scène incurvé. On a l'impression que c'est presque un petit grillage. Or, il s'avère que c'est un écran.
2: Tout à fait, c'est un écran et c'est aussi les lumières. C'est-à-dire que dans l'après-midi, si tu passes dans l'après-midi dans la salle, tu dis tiens, c'est marrant, ils ont amené un échafaudage.
0: Mais oui, ça ressemble à
2: vraiment.
0: Ça.
2: Vraiment. Et après, tu t'aperçois. Donc c'est un demi-cercle assez large, et en fait ce sont des écrans derrière, mais c'est aussi sur la structure les lumières, donc c'est ça qui est intéressant. Donc ça nous sert à la fois pour nous éclairer, pour faire des vidéos, et on a aussi de la vidéo. La plupart des vidéos, voire toutes les vidéos, sont en direct, c'est filmé par quelqu'un qui est avec nous sur scène, donc voilà, et tout ça est traité. Donc j'espère qu'on essaye d'avoir à chaque fois une idée. Il faut pas en avoir 10 000 pour pas se perdre, mais avoir une idée de traitement.

0: dire, les gars. Et puis le tour de chant, mais ça, on va y revenir. Est-ce que tu veux bien, parce que je crois qu'on me fait signe, il faut que tu chantes. Est-ce que tu veux bien
1: plaisir.
0: Qu'est-ce que tu vas nous chanter d'ailleurs, Gaëtan?
1: Je vais chanter un titre de mon dernier album, Marjolaine. Un titre s'appelle Mes prières. Guitare-voix, voilà.
0: Je te laisse t'installer. Marjolaine, voilà, guitare-voix au coin du feu. C'est le tien de feu d'ailleurs. Il fait partie de la maison. L'édition de luxe, c'est la réédition de Marjolaine, 6e album de Gaëtan. C'est sorti l'an dernier avec quelques petites collabs en plus à Mel Bent et une avec une chanteuse qui s'appelle Widad. On va y revenir aussi. Pour l'instant, Gaëtan, c'est quand tu veux, dès que t'es prêt. T'es chez toi.
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0: Gaëtan, si tu savais ça, c'est dans l'album Marjolaine. On revient tout à l'heure, on fait une pause. Vous êtes sur RTL 2, Gaëtan est avec nous jusqu'à Gaëtan Roussel, hein, jusqu'à 19h sur la radio.
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0: Ah, c'est gentil.
1: Tu connais l'auteur?
0: D'ailleurs, il y a la réédition de Marjolaine, ton sixième album, avec comme ça, un single avec Amel Bent. C'est exactement. Chouette de retrouver Amel Bent à tes côtés, d'ailleurs.
2: Ah, moi, je suis très heureux. Quand j'ai intégré la troupe des Enfoirés. Okay. C'est comme ça qu'on s'est rencontrés. Ça a été immédiat, humainement, on s'est entendu tout de suite. Et voilà. Et en fait, de fil en aiguille, j'ai participé. J'ai fait un des deux titres des Enfoirés l'an dernier. Ouais. Et en fait, L'île au trésor. Et je suis passé avec Renaud Robillot, avec qui on a fait la chanson. Je suis passé en studio pour voir et participer un petit peu un après-midi. Et c'était Amel qui chantait sur le titre à ce moment-là. C'est elle qui était là. Et donc, on a papoté. On se connaissait donc des éditions d'avant. Et voilà, en plaisantant, j'ai dit, mais ça serait génial qu'on fasse un duo. Elle m'a dit, mais quand tu veux. Donc voilà, j'ai fait un titre avec Marceau. Et puis j'ai envoyé. Elle m'a répondu dans les minutes qu'on suivit. Elle avait l'air convaincue. Et elle m'a dit, c'est avec un grand oui. Et j'adore sa voix. Et j'adore qui elle est. J'adore son franc-parler. Ouais. Voilà. Donc j'aime beaucoup Amel. J'apprends encore à la connaître, mais je l'adore.
0: Gaëtan, c'est un artiste de rencontre. Hein. Louise Attaque, évidemment, mais la carrière solo, auteur, producteur ou pour d'autres, c'est 7 millions de disques vendus. Comment tu choisis de travailler avec des artistes aussi différents que ceux avec lesquels tu travailles? On va de alors Bachung, Vanessa Paradis bien sûr, mais là tu parlais d'Amel Bent. Il y a vraiment toute une gamme. Daniel Auteuil. Enfin, oui. Comment tu choisis?
2: Oh, mais je choisis pas. C'est pour le coup vraiment c'est les rencontres. De temps en temps j'ai pu décrocher mon téléphone parce que je trouvais que la voix à mes oreilles était séduisante ou la trajectoire était séduisante. Mais sinon c'est souvent des rencontres. Si on prend Marjolaine. Bernard Lavillier, je l'avais croisé ici et là. On n'avait jamais eu l'occasion vraiment de chanter ensemble parce que j'avais chanté sur un titre où il y avait d'autres artistes. C'était pas tout à fait pareil. Une reprise de Bob Dylan en français. Et donc voilà, j'ai envoyé cette chanson. Solane, c'est via Marceau, un des trois producteurs avec qui j'ai travaillé sur le disque. Valentin Amel, Marceau, je viens de raconter super. L'histoire. Ouidad, c'est une jeune chanteuse dont j'aime beaucoup la voix. On partage la même maison de disque. Donc il y a souvent des rencontres. Puis de temps en temps, tu décroches ton téléphone parce que t'as un petit rêve ou des choses comme ça. Et moi, je, voilà, comme tu le sais déjà, je prône et je suis pour cet éclectisme. À chaque fois, je dis, je radote un peu, mais je leur dis quand même, confronter son univers à d'autres univers, même, voire surtout très différents, ce n'est que pour s'enrichir.
0: Il faut être en confiance quand même, non?
2: La confiance, c'est les autres qui te la donnent aussi. Être un petit peu déstabilisé, voilà, c'est du gainage. Hop, on se remet un petit peu en selle. C'est normal cette idée-là. Douter, ça fait partie. Enfin, j'enfonce des portes ouvertes, mais c'est très vrai. Voilà, ne pas savoir, c'est ce qui t'oblige. Si t'es en zone de confort tout le temps, je pense que t'avances peu. Donc, si tu doutes pas. Ou si tu te demandes pas, je suis pas sûr que tu sois au meilleur de ce que tu peux livrer. Mmh. Voilà, ce n'est que mon petit ressenti, mais je crois à ça quand même.
0: Et ce qui est intéressant, je reviens à la tournée, hein, à partir du mois de novembre, ça va être la tournée des Zéniths qui va nous amener le 25 février à la Villette une nouvelle fois. Mmh. Dans cette tournée, j'ai un peu l'impression que t'as osé ouvrir les vannes de ce que t'as fait pour les autres. C'est-à-dire que on va y retrouver du Louise Attaque, on va y retrouver du Bachou, on va y retrouver du Vanessa Paradis.
2: C'est vrai.
0: C'était une volonté. Quel a été le déclic pour que enfin t'oses pas assumer, mais en tout cas chanter les chansons que t'as fait pour les autres?
2: Je sais pas s'il y a un déclic. Ce que je sais, c'est que je l'ai construit, et avec Clarisse, la Jeuse, on l'a construit. Pourquoi? Parce qu'il y a 15 ans, quand j'ai sorti mon premier album solo de Ginger, si on regarde la première tournée solo, la deuxième sur mon album pareil, Orpailleur, il y a pas un titre de Louise, il y a pas
0: mais
2: un
0: non.
2: titre écrit pour les autres.
0: Mais non.
2: Mais ça, c'est parce que d'abord, faut, je sais pas comment le dire autrement, c'est pas faire ses preuves, mais faut exister avec ton matériel du moment. Et puis petit à petit, donc il n'y a pas de déclic, il y a petit à petit, j'ai glissé au départ un titre que j'avais écrit pour Vanessa Paradis, il y a, voilà, j'ai d'abord glissé des chansons que j'avais écrites pour les autres, puis après un peu de Louise Attaque, et puis maintenant, comme tu dis, j'ai ouvert toutes les vannes et je chante
0: Bachou.
2: Aussi. Oui, voilà, c'est la première fois que je chante un titre que j'ai écrit pour Alain Bachou. Je l'assume, je le salue et je
0: le vois en image dans l'écran.
2: Ouais, voilà, c'est un dessin qu'a fait ma belle-fille. Ma belle-fille a fait tous les dessins. Bettina Lujimbul, elle a fait tous les dessins de la réédition. On a repris la même pochette, mais au lieu que ça soit des photos, c'est des dessins. Et on lui a aussi demandé de dessiner Alain Bachou. Elle a une plume magnifique.
0: Est-ce qu'un jour tu reprendrais Brel?
2: Je l'ai fait quand j'étais jeune, très très jeune. Je chantais avec mes camarades de Louise Attaque, on chantait Vesoul.
0: Ah oui,
2: là où il y avait Verzon, il y en avait Verzon.
0: C'est dur à chanter ça. En même temps,
2: ça va vite, ça va vite.
0: Ça va hyper vite.
2: Par contre, ça va vite, c'est une chanson qui est belle, comme la plupart des chansons de Jacques Brel. Par contre, on est moins dans ce qu'il va chercher quand il chante ces gens-là, ou quand il chante des choses comme ça, ou là, waouh. Là, faut, je pense, ça, j'ai pas fait encore.
1: Non, je dis ça parce que la chanson que tu vas nous faire maintenant, c'est une reprise de quelqu'un dont on a beaucoup dit, comme toi, à tes débuts, qui avait un phrasé à la Brel. Pourquoi t'as choisi Stromae? Ça semble un peu loin de ton univers. En même temps, avec ce qu'on vient de se dire, non, c'est pas vrai que c'est loin de ton univers. Non, mais je veux dire, pourquoi une chanson de Stromae?
2: Parce que c'est un super artiste, parce que c'est une très bonne chanson, parce que cette chanson que lui a décidé de produire, c'est Alors on danse, son premier album, c'est Eurodance. Et là, moi, quand tu prends une guitare, tu t'aperçois, et je suis pas un grand guitariste, que avec, c'est une chanson de folk aussi. Voilà, il y a trois accords, et puis on essaye d'y glisser, et c'est ce que je vais faire moi, y glisser mon interprétation. Voilà,
1: avec un grand
2: donc,
1: texte.
2: Et c'est un texte monumental. Donc c'est presque un petit plaisir personnel.
1: Allez, vas-y, va t'installer. Gaëtan Roussel est avec nous. Je rappelle que Gaëtan a encore le Havre au Carré des Docks pour le 31 octobre, et puis à partir de novembre, on sera à l'Antares, ce sera Le Mans, puis Saint-Herblain, c'est à côté de Nantes, Floirac, Toulouse, Lille, Brest, Rennes, un petit peu partout en France, tout ça. Nous ramène le 25 février à la Villette. On n'est pas à l'abri de s'y croiser. Ça fera juste que la 423e fois que je te vois sur scène. Allez, on y va pour Stromae. Alors on danse par Gaëtan Roussel sur RTL2.

0: Gaëtan Roussel, alors on danse. Et est-ce qu'il est imaginable de l'avoir sur cette tournée d'ailleurs, cette chanson-là? Ça peut être marrant avec tes musiciens.
1: Ah, j'avais pas pensé. Je te dis, c'est un petit plaisir personnel.
0: Bon, d'accord. Ce que tu nous fais, on va dire. D'ailleurs, c'est compliqué d'imaginer ce que t'écoutes comme musique quand t'es tout seul. Parce qu'en fait, il y a tellement d'éclectisme dans ce que tu fabriques. T'écoutes quoi à la maison? C'est quoi tes albums de chevet? On a évoqué Stevie Wonder en disant que tu l'avais écouté, mais que c'était pas un album de chevet pour toi.
1: Non, c'est pas un album chevet. Ça l'est venu un petit peu plus tard. Mes albums de chevet et mes colonnes vertébrales, moi, c'est Nick Cave, c'est le Velvet Underground. En particulier, c'est avec le Velvet Underground que j'ai compris qu'on pouvait faire des beaucoup de bruit, par exemple, et puis aussi faire des balades infiniment tendres. Donc ça sera mes piliers, c'est mes piliers.
0: Peu vénéneux, ce que tu n'es pas quand même, le Velvet. Il y avait toujours ce truc un peu louride qui était toxique, j'ai envie de dire. C'est peut-être pour ça que c'était bien d'ailleurs.
1: C'est pas ça que je retenais. Moi, je retenais cette démarche, comme je te disais, d'avoir un titre qui est très bruyant et puis un autre qui va être très très doux, très tendre. Après, dans mes bagages, j'ai pris les Clash et maintenant j'écoute énormément de choses.
0: Est-ce que tu peux nous faire un top 3 albums, par exemple, des albums qu'il faudrait écouter pour comprendre un peu mieux Gaëtan Roussel?
1: Qu'est-ce qu'il faudrait? Il faut forcément un album des Violent Femmes. Je prendrai le premier, voilà, qui s'appelle Violent Femmes. Peut-être un album de... comprendre, je sais pas, ce qui me vient, on a fait Stromae, alors un album de Brel, le dernier par exemple,
0: ouais, Les Marquises.
1: Et puis même si je l'ai peu écouté, je m'aperçois à quel point je me mets à l'écouter. Tiens, on parlait en off des Cure, un album de The Cure. Je sais pas lequel, n'importe.
0: Ok, ça donc on a dit Violente Femme, ouais. On a dit
1: Brel et un Cure. Voilà.
0: De The Cure.
1: Voilà, qu'est-ce qu'on pourrait prendre? Si, Dead on the Door. Très, très
0: top. Ah oui, bien
1: ouais,
0: sûr.
1: Magnifique.
0: Mais, et pour ce qui est des textes, parce qu'il y a un style texte, Gaëtan Roussel, on sait que tu fais chanter les autres, on sait que tu écris aussi pour les autres. Qu'est-ce qui a influencé ton écriture, Gaëtan, en termes de mots?
1: De mots, en chanson, ça va être, je sais pas, Brel, par exemple. Ouais. Mais c'est difficile de dire ça parce qu'il faut pas que ça paraisse prétentieux.
0: Non, pas
1: moi
0: du tout.
1: C'est une manière de livrer, petits bouts, c'est des textes un peu simples au départ, un peu courts, des répétitions, des choses comme ça quoi. Ouais, après moi les phares pour moi c'est Bachung d'un côté qui on croit qu'on comprend pas ce qu'il dit, c'est tellement c'est flou, mais en fait dans le flou c'est très clair.
0: Ouais.
1: Et puis les phares c'est Alain Souchon qui lui arrive à raconter des histoires, et puis encore au-dessus dans un autre registre il y a Renaud où il y a aussi Brassens.
0: C'est des maîtres d'école ça pour toi au fond?
1: Oui, dans leur registre c'est des maîtres d'école, des maîtres de, et puis c'est tout ce que j'ai cité, c'est aussi des gens qui arrivaient et qui arrivent très bien à associer un mot à une note. Voilà, et je suis persuadé même que de temps en temps, quand ils se demandent, c'est la note qui gagne. J'en avais discuté avec Alain Souchon une fois.
0: Ah,
1: il disait quand il travaillait avec Woolsey, voilà, c'est-à-dire sur une sonorité, il me disait c'est la note qui va gagner. Ce qui est intéressant, je trouve. C'est-à-dire si le mot sonne pas, alors que c'est ce mot-là qu'il faudrait, voilà, il change. Il m'a raconté ça ici à RTL 2 à l'époque où j'étais dans ton fauteuil.
0: Mais quand est-ce que tu reviens d'ailleurs?
1: Ah ben je sais pas, quand tu veux.
0: Bah il faut que tu
1: non. Vas-y, n'empêche que je le dis sans flagornerie et de manière très à l'aise. C'était des super moments et c'est un super média la radio. Ça bah, c'était super à vivre et à faire.
0: Je reprends ce que dit Guillaume Piau qui est notre patron quand on parle de toi. Il dit bah lui c'est la famille. Hein, donc je pense que à mon avis tu vas pas tarder à refaire de la radio. Quand t'auras le temps.
1: Ouais.
0: Et juste une dernière question, les maîtres de scène.
1: Nick Cave, je vais rester sur les mêmes. Nick Cave, j'avais vu Neil Young à une époque, magnifique. Ouais. Voilà. Donc c'est ceux qui me viennent, c'est des gens que j'ai vus plus jeunes, c'est vrai. Qui j'ai vu récemment qui est vraiment très fort.
0: Non mais Nick Cave,
1: lui, mais là je regrette, il faut que j'aille le revoir. Là, tout le monde m'a dit que c'est la folie. Je l'ai pas vu depuis quelques années.
0: Cette tournée, elle est dingue. Ouais. Et il est carrément sur les gens, un peu comme tu fais d'ailleurs à un moment du concert où t'es carrément sur un proscenium au milieu.
1: Oui, voilà, qui avance un petit peu. Mais lui, c'est un grand.
0: Allez voir Gaëtan, c'est vraiment la meilleure tournée française là, sur les routes en ce moment. C'est vraiment la tournée à pas rater. Si vous devez en voir une, je pense que c'est celle-là. Le 3 novembre, Le Mans, Saint-Herblain, etc. Tout ça nous amène, vous allez trouver facilement les dates, mais tout ça nous amène à la Villette de Paris le 25 février. Ce sera fini. Non, ce sera pas fini. Tu viens au DP.
1: J'espère. On n'a pas la date, mais oui. Ne pas venir au DP, j'en serais un petit peu triste. Voilà. Et donc, l'occasion aussi de repartir sur les routes l'été prochain. Oui,
0: bah, bien sûr. Parrain de l'OTP, hein. Le vrai parrain, c'est lui. Allez, on va se quitter là-dessus. Merci, Gaëtan.
1: Merci à toi. Merci pour l'accueil.
0: Pardon, je suis encore à la bourre, Marie. Je t'embrasse très, très fort.
2: C'était pour la bonne cause. On vous embrasse.
0: À demain.
2: demain.
0: Ciao.
1: On vous embrasse.
3: Déjà 19h.

ça fait chanter gaiement, c'est bien sur RTL2, en roulant vers la liberté et l'assurance de passer une belle soirée. Vous allez tomber sur Redbone comme à l'instant sur Muse, Frérot de la Vega. À suivre, on est loin encore des décos de Noël. Je dis ça parce que Redbone, c'était vraiment le tube de l'époque de décoration de Noël en 2018. On en est loin et heureusement, on a encore beaucoup de couchers de soleil à vivre avec le son pop rock de RTL2 et les yeux d'émeraude avec Alex Warren.

0: Et c'est signé avec l'épée de Mathieu Bellamy, Night Shift Superstar avec Muse, concert le 27 novembre à Paris, La Défense Arena, puis Montpellier le 4 décembre aussi. Et les fans attendent évidemment et regardent le film sur YouTube. Allez-y aussi sur RTL2, Stéphane et Cher, encore un groupe Maroon 5, tous vos préférés ce soir.
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0: sur RTL2 qui prépare ses lasers et puis la scène en live si vous avez la chance d'avoir des places pour les concerts, des écrans circulaires tout autour de vous et un concert en plein milieu de la salle, au milieu de vous. On vous souhaite d'y être à Bercy, ce sera en juin prochain. Dans cette heure sas de décompression sur RTL2, je vous souhaite le meilleur début de soirée possible. Ça commence à ressembler vraiment à la rentrée cette histoire. Certains ont des devoirs à faire, d'autres doivent mettre le réveil plus tôt. En attendant d'écouter Nirvana et Bébé Brune, écoutez votre nouveau rendez-vous sur RTL2.
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21: À RTL2, on aime On My Soul, le dernier Bruno Mars.

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c'est celle que vous aimez. Cette chanson, Estelle, Te rencontrer encore, vous l'avez entendu tout l'été. Se rencontrer lui-même, déjà, c'est ce qu'il essaye de faire au quotidien. C'est Marc Lavoine qui revient pour vous. Il a programmé des tas de dates de concerts un petit peu dans toute la France, toutes comprises entre février prochain et le mois de juin, avant d'écouter le dernier Feu Chatterton. Une pause sur le parking des Anges dans RTL 2, Made in France. On traverse les albums de vos vies. Et c'est le parking des Anges avec Marc Lavoine.

0: Ce qu'on devient Feu Chatterton, une Cosmos Song. D'ailleurs, il y en a 13 des titres moins dans l'album. Et cette chanson dure 6 minutes en version longue. On a déjà eu 3 minutes d'intensité à l'instant sur RTL 2. C'est déjà pas mal. Demain et après-demain, ils seront en concert du côté de Villars. Les Dombes, c'est au Parc des Oiseaux. À venir, le son pop rock dans RTL 2 Made in France de Cœur de Pirate de Sam Sauvage.
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1: Une source d'inspiration inépuisable, la chanson d'amour, mais à l'envers. À l'instant, Je ne t'aime plus, avec Sam Sauvage dans RTL2 Made in France. J'ai compté, il y a au moins 3 ou 4 titres pour l'instant, il y en a plein d'autres. Mais ceux qui me reviennent comme ça à l'esprit de Christophe, Manu Chao aussi, Je ne t'aime plus. Et puis Sam Sauvage, à l'instant, découvert sur RTL2. Avant d'écouter Arnaud, et bien ceux qui ont toujours une imagination débordante, surtout pour fêter et célébrer avec le public d'Indochine. Tout de suite, les Nouveaux Soleils. Attention, s'il y en a deux, composez le 32-28 jusqu'à vendredi. On vous offre vos places à la scène musicale fin novembre. Alors bonne chance.

0: Vous pouvez mettre ce titre n'importe dans n'importe quel film, n'importe quelle scène un peu pop-rock, psyché. Arnaud, Vive ma liberté dans RTL 2, Made in France, 100% français. Et un peu de Belgique et de Canada aussi, beaucoup, jusqu'à 22h, ce sont toutes les chansons que vous aimez. Et les duos aussi, Sébastien Tellier, Juliette Armanet, c'est dans un instant. Et vous écouterez aussi Axel Red et Clara Luciani. Belle soirée à vous.
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Belle soirée, c'est 21h déjà. Le son pop rock made in France avec Guillaume Grand et une balade à la guitare.

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se lassera jamais de ce titre finalement. Cargo et Axel Bauer, on a tous les titres sur RTL 2 de la désintégrale d'Axel Bauer. À venir Superbus, Kyo et puis Vianney, le dernier. Et puis entre chien et loup, c'est comme ça qu'on dit quand il fait ni jour ni nuit. Quoique ça y est, il fait une nuit. Dans RTL 2 Made in France, pensez à ces couchers de soleil que vous avez passés cet été avec Adèle Castillon, était avec toi, à retrouver sur l'appli RTL 2 en live. Elle est venue déjà dans le double expresso pour démarrer la saison avec vous. Bonne soirée.

0: bonne idée.
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0: avec le bon choriste de guitare et la guitare Wawa de Vianney, très inspiré au milieu des bois et du bois aussi, de sa belle cabane au fond des bois ou du jardin. En tout cas, d'or et d'étain, on sent qu'il était inspiré par la matière et qu'il hésitait peut-être dans les magasins de bricolage. On adore ce titre. Sur RTL2, c'est à suivre dans RTL2 Made in France, Les Infidèles, le duo Stéphane Zawi, Alain Souchon et Vanessa Paradis.
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Maxime dans RTL 2 Made in France. Alain Souchon, et comme je sais qu'il écoute beaucoup en roulant comme ça sur la corniche ou ailleurs, un message de votre part pour lui, vite, encore et seul sur scène. En tout cas, en attendant le 12 septembre, il sera dans un château, ça lui va tellement bien. Le 12 à Blois avec ses fils encore. Un duo pop et rock, Zaoui Stéphane, Love Noir. C'est maintenant sur RTL 2.

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0: fait toujours ses violons, tout s'en va, sauf Gaëtan Roussel qui revient toujours à la maison puisque c'est sa maison RTL 2. On a eu la chance de l'écouter en live dans le drive aujourd'hui. C'est à revoir évidemment en replay via l'appli ou rtl2.fr. Marjolaine, l'album qu'on écoute de tous les côtés. Ça pourrait être le générique de RTL 2 Made in France. C'est à suivre Renaud avec la longue et belle aventure Morgane de toi. Et puis Louis Bertignac et Olivia Ruiz.
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1: C'est nouveau. Jeanne, bonjour.

0: ça y est, il est mardi, 22h, what's happening?
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0: Oh yeah, c'est la grosse forme en ce mardi soir. Bienvenue si c'est la première fois que vous écoutez Pop Rock Station. Vous les réguliers, que ce soit en direct ou en replay, je vous salue. C'est le moment pour faire le plein d'actu rock, de nouveautés, de classiques comme du Radiohead. Il va y avoir du AC/DC. Je vois également venir les Yeah Yeah Yes. Côté nouveautés, parce que je vous vends quand même la nouveauté, Lambrini Girls, Mike Dee des Beastie Boys, dont on continuera à explorer le nouvel album. Une artiste californienne qui s'appelle Blonde Shell ou encore Chelsea Wolf. Et là, c'est Jimi Hendrix qui ouvre le bal avec The Wind Cries Mary.

californienne Blanchell sur RTL2 avec ce titre Violence, nouveauté Pop Rock Station qui fera partie d'un album du même nom et un disque rock infusé de grunge que vous allez pouvoir découvrir en live le 10 décembre à la Gaîté Lyrique à Paris. Nous sommes le mardi 8 septembre et en ce jour, en 1973, Marvin Gaye débutait deux semaines au sommet du Billboard Hot 100 avec son titre très sensuel Let's Get It On. Un single phare qui faisait également partie de son 13e album studio. Il a été coécrit par Marvin et Ed Townsend. Côté instru, on retrouve les légendaires Funk Brothers. Et le résultat, eh bien, c'est un des plus grands tubes de la Motown qu'on écoute tout de suite dans RTL de Pop Rock Station.

0: Sorti en 2010, c'était les Belges de Trigger Finger avec All This Dancing Around. Le groupe sera en concert à la Maroquinerie de Paris le 5 décembre, le 29 janvier 2027 à Calais, le 30 du côté d'Auxerre et puis le 31 à Audincourt. Encore à venir ce soir dans Pop Rock Station sur RTL de AC/DC, notre album de la semaine, ainsi que les B-52s. Stay tuned.
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un duo britannique qui n'a pas sa langue dans sa poche et qui, il y a 10 jours, s'est fermement placé contre les partis politiques d'extrême droite lors de son passage au festival Rock en Seine. C'était les Lambrini Girls sur RTL2 avec Cantology 101. Vous écoutez Pop Rock Station, il est l'heure de se replonger dans Thank You, premier album solo d'un Beastie Boys. Alors si vous aimez les musiques expérimentales alliant punk, DIY et rap, ainsi que des touches psyché, ce premier disque de Mike D devrait vous plaire. Dessus on retrouve son groupe les 5Ds, dont font partie ses deux fils, Davis et Skyler. Le titre qu'on va écouter ce soir suppose un détachement et un laisser-aller vers une certaine intégrité personnelle. Ça s'appelle I Don't Care, je m'en fiche. Mike D des Beastie Boys, nouveauté Pop Rock Station.

0: Rock'n'Roll Queen des Subways à l'instant sur RTL2, un morceau qui a déjà 21 ans. D'ici quelques minutes, on restera dans les années 2000 avec les Yeah Yeah Yeahs avant de revenir en 2026 avec une nouveauté signée les Anglais de Guns. Vous restez avec nous dans Pop Rock Station.
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Nouveauté Pop Rock Station sur RTL de Gan Sandio, qui a été signé sur le label de Pete Doherty et qui mélange post-punk avec beat techno. Alors on a dit le plus grand bien en live, et justement si vous êtes du côté d'Orléans, ils se produiront le 12 septembre au festival Hop Pop Hop. Gan se produira également le 24 septembre à Clermont-Ferrand et à Besançon le 25. N'hésitez pas à me raconter ce que Gan donne sur scène via les réseaux sociaux @RTL2officiel ou @MarjorieH. À l'approche des 23h, l'heure de la reprise a sonné. Au début des années 90, un artiste britannique cartonnait dans les charts à travers notamment sa collaboration avec le producteur Trevor Horn. Je parle bien évidemment de Seal. Alors parmi ses gros tubes, il y avait ce Crazy. Un titre qui figure sur un album inspiré par la chute du mur de Berlin et le massacre de la place Tiananmen en 1989. En 2005, la Canadienne Alanis Morissette a repris ce titre de Seal pour une compilation, et vous allez l'entendre, sa voix se prête à merveille au morceau Crazy tout de suite dans

Crazy sur RTL2, c'est la version de Alanis Morissette. Et c'est parti pour notre deuxième heure de Pop Rock Station. Il va y avoir du Nine Inch Nails, du Red Hot Chili Peppers, le nouveau Chelsea Wolfe ou encore des perles oubliées des années 60. Allez, on repart avec ce moment d'extase signé Muse pour le plus grand plaisir des fans. C'est un titre qui fait partie de leur deuxième album Origin of Symmetry. Bliss dans RTL2 Pop Rock Station.

Un groupe que vous allez pouvoir retrouver le 14 novembre à l'Élysée Montmartre, c'était President sur RTL2 avec Mercy, la recommandation qui nous vient de notre Francis Zégut National, que vous avez le plaisir de retrouver tous les dimanches pour Pop Rock Station by Zégut. Alors President, c'est un groupe britannique qui existe depuis 2025, qui garde leur anonymité grâce à des masques noirs, sauf pour le chanteur qui lui a un truc en forme humaine un peu creepy. À chaque génération, son groupe masqué, que voulez-vous? On a eu Slipknot, on en a eu d'autres. Bref, ça c'était President. Et on repart en musique avec Edwin Starr qui pose toujours cette question: War, what is it good for? Sur RTL2.

une artiste qui mélange doom, rock et folk et qu'on adore ici à Pop Rock Station, Chelsea Wolfe sur RTL2 avec Seed. Elle est à voir absolument sur scène et si vous pouvez, elle sera le 16 décembre au Casino de Paris. Alors personnellement, j'ai pu la voir en 2024 à l'Élysée-Montmartre et la scène était incroyable. Encore à venir dans la demi-heure qui suit, un classique de 1964, Gloria, signé Them. On aura aussi les Red Hot et puis un trio londonien en Fresh Fresh Fresh sur RTL2 et dans Pop Rock Station.

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Come Here, extrait de l'album sorti en 2005, un texte d'Interpol sur RTL2. J'en profite pour vous dire que la semaine dernière, on a eu le plaisir d'avoir Daniel Kessler, guitariste du groupe, pour nous présenter le nouvel album This Mirror Weighs a Ton. Il en a parlé dans l'émission de jeudi dans Pop Rock Station et c'est une interview à retrouver sur le RTL2.fr dans la section Podcast Pop Rock Station. Un disque que j'ai pas mal écouté cet été nous vient d'un trio londonien, Mary and the Junkyard, et elle signe ce soir notre nouveauté Fresh Fresh Fresh dans Pop Rock Station. Elles se connaissent depuis qu'elles sont adolescentes et elles viennent de sortir leur premier album indie rock acoustique, The Role Model Hermit, que vous allez pouvoir découvrir sur scène à la Bellevilloise à Paris le 5 octobre prochain. Voici le titre ultra délicat Blood, Mary in the Junkyard, nouveauté Pop Rock Station sur RTL2.

0: Un groupe 60s qui n'a pas duré très longtemps, mais dont a fait partie Mark Bolan avant qu'il n'aille fonder T-Rex. C'est un groupe un peu freak beat puisqu'il émergeait entre le mouvement des mods et celui du rock psychédélique. C'était John's Children avec Smash Blocked dans Pop Rock Station sur RTL2. Ouais, on est toujours là et à l'affût de petites perles rock and roll. Vous restez avec nous avant minuit. On aura le plaisir de retrouver Phoenix et Michael Kiwanuka. Stay tuned, baby.
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Everything is Everything, Phoenix sur RTL 2 avec cette petite merveille sortie en 2004. Et ça y est, Pop Rock Station, c'est terminé pour ce mardi soir. Merci à DJ Nash, notre réalisateur hors pair, qu'on retrouve dès demain pour de nouvelles aventures. N'oubliez pas que l'émission est disponible en replay sur le rtl2.fr. Et pour se quitter, Cold Little Heart, merveille signée Michael Kiwanuka. Bisous, ciao.

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Indochine sur RTL2. 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